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1: Nous voici donc partis sur le chemin des mots, jonchés de quelques chansons, bien sûr. Honneur à trois artistes en trois chansons, parce que trois actualités. Alors tout de suite, trois premiers titres au paysage plutôt social. Et comme pour tous les samedis ou mercredis qui suivront, bienvenue dans Sam Chante et ses 52 minutes de chansons francophones. Piochées parmi des centaines, 16 chansons, Sam Chante à travers les années, les genres, mercredi à 20h ou samedi à 10h. 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
3: Si vous aussi voulez entendre le bruit que fait la cuillère qui rentre dans la mousse à la châtaigne, et si vous voulez savoir quel est le goût des castagnades cette année, alors embarquez avec nous pour une virée à Entraigues et à la Viole, qui organise l'une des 11 fêtes de la châtaigne, à la rencontre de trois chefs, Léa d'Artea, Jérôme de la Montagne et Lou de Lou Podello. Des chefs qui balancent entre tradition et créativité. Avec nous également Daniel Dumas de l'association Randamont, qui prépare la fête d'Entraigues, et Vanessa Nico du Parc. Pour les 20 ans de la OP Châtaigne, on décapsule les bugs.
0: Et 2004... Attends, 2000... Bah oui. Et... Non, 2006, c'était l'AOP.
4: Des... Ah ouais. Et l'AOC était avant, tu crois? Là, j'ai un C.
0: 2006, AOC.
4: Oui, mais en fait, les 20 ans de l'AOP...
0: Ouais, mais parce qu'en fait, on fait
4: ils ont amalgamé les trucs. Mais tu vois, ça m'a posé question.
0: En tout cas, je suis sûre que c'était de l'AOC.
4: C'est idiot, j'ai eu Sébastien.
3: Non, pas les bugs. Les bogues. On décapsule les bogues.
5: Pour le menu castagnade au Podello cette année, on va avoir une terrine maison au châtaigne, qui est un peu notre spécialité qu'on propose toute l'année.
6: La demi-caillette avec les châtaignes caramélisées.
7: Pour le plat,
5: en plat, on va travailler le filet de canette avec du miel de châtaignier et des éclats de châtaigne.
6: Et en dessert, bien sûr.
5: En dessert, on a le traditionnel moelleux à la châtaigne, qu'on sert avec des oranges confites et de la chantilly maison.
8: Vanessa, tu as déplié le set de table, donc avec toutes les fêtes de la châtaigne. Et vous discutez un petit peu des nouveautés, c'est ça?
0: C'est ça. Alors, le réseau des menus Castagna, 17 ans. Et puis, il évolue aussi au fil des nouveaux restaurants qui ouvrent ou qui rejoignent le réseau. Et cette année, on est super contents parce qu'on a réussi à fédérer 30 restos qui vont cuisiner des menus Castagna de là tout l'automne dans les 11 castagnades du parc. Donc, ouais, c'est plutôt une réussite cette année, 30 restos, c'est cool.
8: Et menu castagnade, c'est de quand à quand? C'est pas uniquement pour les fêtes de la châtaigne, c'est pendant un mois. Comment ça se passe?
0: C'est ça, c'est à peu près de mi-octobre à mi-novembre. Ce qu'on demande au restaurant, c'est d'être ouvert au minimum pendant la semaine de la castagnade qui a lieu à proximité de leur restaurant. Et ensuite, ils mettent à leur carte des menus castagnade avec châtaigne quasiment entrée plat dessert. Tous ces restaurateurs-là qui proposent la châtaigne à leur carte, on s'est dit que ce serait bien aussi de les accompagner pour être un peu plus créatifs. En gros, hein, sortir du fond de la châtaigne et proposer des recettes un peu originales.
8: Et pour vous, la meilleure recette de châtaigne?
6: J'ai mis un moment pour le trouver, mais c'est le fond dans la châtaigne, mon petit fond dans la châtaigne avec un petit coulis de chocolat, et pas mal.
3: Ouais. Daniel,
4: c'est peut-être tout simplement les châtaignes grillées à la poêle sur le feu de bois, quoi. C'est le plus simple et c'est très très bon aussi.
3: Sans vouloir casser tout ce qu'on vient de dire juste avant.
4: Non, bien sûr.
0: Non, mais c'est vrai que les basiques, là, la crêpe de châtaigne.
4: Ah ben aussi.
5: Je pense que c'est les châtaignes grillées, en fait, au feu. Petit goût fumé, ouais, avec la châtaigne, ça va super bien.
3: Non, pas les bugs, les bogues. On décapsule les bogues.
0: Et pour ça, ça fait 2 ans qu'on travaille avec Goûter l'Ardèche, qui est un super réseau de chefs et d'experts. Et ils ont proposé, en fait, de mobiliser un chef qui est un grand pédagogue et aussi un grand créatif et d'organiser des formations. Donc, toute une journée, on réunit les chefs qui veulent participer à la formation et on cuisine. Et là, on rivalise de créativité, on essaye des trucs un peu fous. C'est plus même du théâtre parfois dans l'assiette, puisqu'il y a aussi de la mise en scène, de la présentation. C'est important de veiller aussi à ça quand on veut être créatif autour de l'assiette. Voilà.
5: C'est un peu un challenge parce que c'est quand même quelque chose de très sucré, qui a une texture un petit peu bizarre. Et on aime bien essayer de l'associer avec des épices, avec du salé, des choses comme ça. Voilà.
6: Ce qui est intéressant, c'est la châtaigne, c'est un fruit qui est déjà sucré. Mais le mélanger avec le salé, ça apporte quelque chose de particulier. Et vraiment, ce goût de, on va pas dire de terre, parce que c'est un arbre, mais vraiment ce goût du terroir, où moi je trouve que c'est très intéressant.
9: Alors, tous les ingrédients sont là. Dans le premier étage, sera un crumble. Et ensuite, là, on a les poires pochées qui sont romarinées un rhum arrangé que j'avais fait à l'hibiscus.
8: Je sais pas si quelqu'un veut goûter.
9: Ah si. Je peux donner trois cuillères.
1: On va pas goûter tout de suite parce que je vais faire des... si je peux faire des photos en salle.
0: Oui, avec, oui. Voilà Sophie, je te fais le bruit de la cuillère qui rentre dans la mousse de châtaigne. Attention, tu... mais c'est très très précis.
8: C'est subtil. Hein.
0: Très subtil comme...
8: Comme le goût de la châtaigne.
0: C'est très très très bon. On sent bien la mousse. C'est peu sucré. On sent le parfum de la châtaigne. Le petit croustillant. C'est de la praline que vous avez mis dessus.
9: Oui, c'est de la
0: praline. C'est fin. C'est très bon.
9: Mais je sens d'abord le crumble, le côté un peu craquant du crumble. Et ensuite, après, on sent la fraîcheur de la poire. Et avec les notes voilà, de rhum, d'hibiscus et de cannelle et de badiane. Et on termine par l'onctuosité de la crème pour une touche de réconfort, voilà, pour la fin.
1: Ah, c'était ça, c'était la touche de réconfort.
3: Bouche de clos, merle,
0: sardouche
3: rouge,
0: garage,
3: cuillère,
0: combage
3: rouge,
0: garage des
3: vents,
0: bouche combage.
4: La particularité au niveau de la vente des châtaignes sur notre fête, c'est un collectif de castanéiculteurs. Donc c'est des producteurs du secteur, pas que d'entrailles, mais un petit peu autour aussi, qui depuis, bah, pratiquement depuis l'origine de la fête, se réunissent et proposent un très beau stand de châtaignes fraîches et font aussi griller des châtaignes sur deux grilloirs sur un feu de bois. Et on propose donc à la vente les deux variétés locales phares, on va dire, c'est-à-dire la combale et la bouche rouge. Et du fait que c'est un collectif, bon, les châtaignes sont sélectionnées et vraiment, on propose une très belle qualité.
0: Donc au registre gastronomie, on propose aussi aux habitants et aussi aux touristes, s'ils le veulent, de se challenger autour de la châtaigne. Et on propose un défi gourmand, un projet qui est animé par la confrérie de la châtaigne d'Ardèche. Et donc, de fête en fête, on invite les participants à cuisiner et à proposer leur création à la dégustation de la confrérie, qui sont des fins gourmets. Et ces gâteaux sont aussi proposés aux participants aux castagnades après s'ils veulent goûter. Et ce défi gourmand cette année, le thème c'est le gâteau d'anniversaire. Je vous le donne dans le mille. Pourquoi le gâteau d'anniversaire? Puisque ce sont les 20 ans de l'AOP Châtaigne d'Ardèche. Donc on a proposé à tout le monde de faire un gâteau et de participer à la fête. Et à la fin des 11 castagnades, donc quand on arrive le 7 et 8 novembre à Johannas, on fait une grande finale départementale du défi gourmand. Et tous ceux qui ont gagné dans chacune des fêtes sont invités à revenir, à reproposer leur dessert. Et là, il y a un grand jury qui se réunit et on remet des prix de manière très officielle à tous ces gourmets amateurs qui nous ont proposé des créations.
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0: Bonjour à toutes et à tous et bienvenue dans ce nouvel épisode de votre émission Archivif, un magazine réalisé avec le département de l'Ardèche entre trois radios ardéchoises, RCF, Fréquence 7 et RDB. En ce mois de septembre, on se retrouve pour le quatrième épisode déjà de notre émission. Aujourd'hui, nous vous proposons de partir à la découverte d'un rendez-vous pour explorer, expérimenter, jouer, goûter et surtout s'émerveiller au cœur d'un lieu patrimonial exceptionnel ardéchois. Cette année, l'événement Merveille 07 s'inscrit dans le cadre de la fête de la science et pose ses valises à la commanderie Templière de Jalès, à Berrias et Casteljau les 3 et 4 octobre, un cadre qui permet de faire dialoguer science, patrimoine, culture et bien d'autres choses. Pendant un week-end, la commanderie va ainsi devenir le terrain de jeu d'une découverte de l'Ardèche à travers 7 grandes facettes. Alors pourquoi cette nouvelle formule ? Comment lit-elle culture, science et patrimoine et quelle est l'histoire du site historique qui l'accueille ? C'est ce que nous allons découvrir ensemble. Pour en parler autour de la table, je suis accompagnée aujourd'hui par trois invités. Séverine Sanz, vous êtes ingénieure d'études au laboratoire Arcorion du CNRS qui mène des recherches sur les sociétés anciennes et leur environnement. Bonjour, merci d'être avec nous.
1: Bonjour.
0: Également à nos côtés, Marc Sarrazin, vous êtes président de l'association Act Jalès, des amis de la commanderie Templière de Jalès, le lieu qui accueille cette nouvelle formule des Merveilles 07. Bonjour.
2: Bonjour.
0: Et enfin, Michel Rotterdam, vous êtes chef de service culture jeunesse au sein du conseil départemental de l'Ardèche. Bonjour.
3: Bonjour.
0: Aujourd'hui, nous allons aborder tous les quatre la manière de faire dialoguer culture, science et patrimoine à travers ces deux jours. Merveille 07, c'est probablement un nom qui est familier pour les personnes qui nous écoutent. Si vous vous rappelez bien, un épisode de ce magazine, Archivif, de la saison dernière, était dédié aux 7 merveilles de l'Ardèche. L'année dernière, 7 lieux patrimoniaux ardéchois accueillaient des actions culturelles et sportives visant à faire dialoguer patrimoine et sport. Cette année, la formule évolue. Les 7 merveilles se retrouvent en un seul et même lieu et viennent dialoguer avec la science. Pour commencer, je vais me tourner vers vous, Michel Rotterdam. Avant de parler de cette nouvelle formule et de son programme, est-ce que vous pourriez nous raconter l'histoire de Merveille 07? Quand et pourquoi ce rendez-vous a vu le jour?
3: Comme vous le disiez, le département avait envie de donner à voir aux habitants et aux touristes et à tous les visiteurs de l'Ardèche le patrimoine incroyable et remarquable qui avait été, d'une façon ou d'une autre, restauré avec, entre autres, le soutien du département. L'enjeu, c'est d'entretenir un patrimoine pour qu'il reste vivant, qu'il reste beau, qu'il reste et qu'il se restaure selon les règles de l'art. Et à partir du moment où on investit sur ce patrimoine, les élus avaient envie que les habitants puissent voir, observer, découvrir et apprécier les travaux qui avaient ainsi réalisés. Et donc, depuis deux ans, il y a deux ans et l'année dernière, les élus avaient souhaité qu'on fasse un focus chaque année sur sept lieux emblématiques qui avaient bénéficié du soutien du département dans leur restauration. Et c'était ainsi que nous avions organisé le cycle des sept merveilles de l'Ardèche. Et puis voilà, ça a eu un certain succès. Certains événements ont rencontré plus de public que d'autres. En tout cas, ça a toujours suscité de l'intérêt. Et cette année, en réfléchissant entre collègues, on s'est aperçu que sans doute la dilution de cet événement pouvait se faire au détriment de la perception que les habitants pouvaient en avoir. Et en discutant avec nos collègues de l'Agence départementale du tourisme, il nous a semblé intéressant de recentrer sur un événement, peut-être on ira à deux événements, on en tirera le bilan cette année, en faisant découvrir un lieu remarquable et patrimonial sous sept facettes différentes. Et pour commencer, on a commencé par nous-mêmes, puisque la commanderie de Jalès, c'est un bien départemental assez incroyable, et on vous en parlera plus tard. Et donc on s'est dit, et si on faisait découvrir aux Ardéchois sept facettes de la commanderie de Jalès, et c'est comme ça qu'est née pour la première fois Merveille 07.
0: Et cette nouvelle formule permet, vous l'avez dit, de proposer une autre manière de découvrir le territoire, toujours à travers sept merveilles et sept facettes de l'Ardèche, avec cette année une dimension scientifique particulière. Ce renouvellement dans la formule des 07 merveilles de l'Ardèche a d'ailleurs été très soutenu.
3: Ce renouvellement, on s'est retourné vers nos partenaires qui font vivre ce lieu aujourd'hui. Donc le lieu, il abrite un laboratoire du CNRS, Arcorion, et Séverine le présentera, qui y travaille, et puis une association, Marc en parlera, Act Jalès, qui fait vivre le lieu, qui à la fois le donne à voir et organise aussi des séries de concerts l'été qui permettent de le découvrir d'une autre façon. Donc on s'est réunis une première fois, et puis là, les idées ont jailli. De fil en aiguille, de partenaire en partenaire, un partenaire en appelant une autre, et il a fallu organiser tout ça avec l'agence de développement touristique qui a la manœuvre avec nous sur cet événement, lui donner de la cohérence, peut-être parfois faire quelques choix pour arriver à proposer quelque chose qui soit le plus vivant possible, le plus accessible possible. On a souhaité un événement qui soit festif, qui soit familial. On y va en famille, on peut s'amuser, on peut expérimenter, on peut toucher, on peut goûter, on peut manger, on peut courir, on peut faire du vélo, on peut écouter des concerts, on peut entendre un conteur. Enfin, on va vous détailler tout ça. Mais c'est vraiment un moment de plaisir partagé pour découvrir ce patrimoine sans être surplombé par lui, mais dans la joie, une bonne humeur, le partage. Et voilà, cette dimension festive a été absolument essentielle dans la construction de l'événement.
0: Et elle est très visible dans le programme que vous proposez, qu'on va détailler juste après. Avant ça, je vous propose de nous intéresser au lieu qui va accueillir ce rendez-vous. La commanderie de Jalès constitue un site patrimonial particulièrement remarquable, dont l'histoire s'étend d'ailleurs sur plusieurs siècles. Marc Sarrazin, vous êtes président de l'association des Amis de la Commanderie Templière de Jalès. Déjà pour commencer, est-ce que vous pourriez nous présenter cette association dont vous faites partie ?
1: Cette association, elle a pour but de faire vivre la commanderie, non seulement sous forme de visites durant tout l'été ou des visites de groupe hors saison. Et ce qui est formidable, c'est que nous avons une équipe de guides, tous bénévoles. On est à peu près un peu plus d'une dizaine qui se relaye, qui nous permet de faire découvrir cette commanderie auprès d'un public qui finalement est toujours très curieux. Ils apprennent qu'il existe une

0: ils ont pu construire une belle commanderie à Jalès, environ en 1230-1240. Elle a commencé petite, puis elle s'est agrandie, jusqu'à la fin de l'ordre du Temple, parce que Philippe le Bel n'était pas très heureux d'avoir en compétition ces gens qui étaient de très grands propriétaires terriens, sinon plus grands que lui. Donc il a décidé de supprimer cet ordre. Ensuite sont venus les chevaliers hospitaliers qui ont, eux, à Jalès, fortifié la commanderie. Et donc elle s'est agrandie. Il y a eu un pont-levis, il y a eu une enceinte, des murailles. Elle s'est protégée parce que le 14e et le 15e siècle étaient un peu compliqués à vivre sur le domaine français. Et puis, de siècle en siècle, sont arrivés les chevaliers de Malte. Et chaque fois, il y avait un commandeur qui était là et qui a essayé d'enrichir les propriétés du domaine de Jalès, jusqu'à la Révolution. À la Révolution, ça a été aussi compliqué parce que il y a eu des contre-révolutionnaires à Jalès. Ça s'est terminé un peu d'une façon brutale, mais en tous les cas, la Révolution a gagné. Et le domaine de Jalès, grâce au ciel, a pu être acheté par une seule personne. Et c'est un peu une des raisons pour lesquelles elle existe encore. Il y avait à peu près 800 commanderies sur l'ensemble du territoire français. Il en reste que 3 aujourd'hui qui restent debout, dont Jalès. Et nous en sommes très fiers.
1: J'imagine, c'est un site qui a traversé énormément de siècles d'histoire et qui a conservé une grande partie de ses bâtiments. Donc ça représente vraiment une très grande richesse au niveau du patrimoine ardéchois. Les Merveilles 07 se placent donc cette année dans ce lieu qui est chargé d'histoire et de patrimoine, mais pas seulement. L'événement s'inscrit également cette année dans la Fête de la Science. Ça crée un dialogue entre un patrimoine vieux de plusieurs siècles et la recherche scientifique qui est plus contemporaine. Séverine Sens, vous êtes ingénieur d'études au laboratoire Archéorion du CNRS, qui est justement installé sur le site de la commande. Est-ce que vous pourriez me présenter un petit peu les études et les actions menées par le laboratoire Archéorion ?
2: Oui, tout à fait. Alors déjà, il faut comprendre que l'implantation de l'antenne d'Archéorion à Jalès, elle fait partie de l'histoire de cette commanderie, puisqu'on est sur place depuis 40 ans, plus de 40 ans. La première forme des équipes de recherche qui se sont retrouvées à occuper cette commanderie, c'était sous la forme de l'Institut de Préhistoire Orientale en 84. Et depuis, il y a une équipe de recherche qui travaille à Jalès. Et ce qu'il faut savoir, c'est qu'Archéorion, c'est un laboratoire de référence international, vraiment, qui a une double tutelle du CNRS et de l'Université Lumière Lyon 2, et qui fait partie des laboratoires constitutifs de la Maison de l'Orient de la Méditerranée. Nos chercheurs, ils étudient l'histoire des sociétés anciennes et leur environnement de la fin du paléolithique jusqu'aux périodes islamiques. Et nos terrains d'études, ils s'étendent du bassin méditerranéen jusqu'à l'Asie centrale et du Caucase jusqu'à l'Éthiopie. Notre cœur de métier, c'est de comprendre les grands tournants d'humanité, la sédentarisation, la domestication des plantes et des animaux, la naissance des villes et l'invention de l'écriture. Et donc pour cela, on croise l'archéologie avec les sciences de la vie et de la terre. Et une des grandes forces d'Archéorion, ça réside vraiment dans les nombreuses missions de terrain qui sont pour la majeure partie financées par le ministère des Affaires étrangères et qui fournissent des données scientifiques inédites et qui permettent aussi de former des étudiants et des chercheurs de demain. Donc Archéorion, le laboratoire Archéorion, il est installé sur 2 sites, l'Université Lyon 2 et donc la commanderie de Jalès. Et ça constitue du coup la seule unité de recherche CNRS du département. Donc c'est quand même à noter. Et alors la question c'est, qu'est-ce que font des spécialistes de l'Orient préhistorique et proto-historique dans un bâtiment médiéval en Sud-Ardèche ? L'histoire commence donc en 66, donc c'est pas tout jeune, quand les préhistoriens Jacques et Marie-Claire Covin fouillent la grotte de Chazelle à Saint-André-de-Cruzière, donc pas très loin de Jalès, et puis qui travaillent sur vraiment des recherches pionnières sur les processus de néolithisation, et qui se rencontre avec d'autres chercheurs que vraiment c'est un phénomène qui est né au Proche-Orient. Et donc pour continuer leur recherche, ils développent leurs activités proche-orientales, et là ils se rendent compte qu'ils ont vraiment besoin de développer de l'archéologie expérimentale sur le territoire, notamment autour de la domestication des plantes, la domestication du blé. Et donc, ils cherchent un endroit pour s'installer avec des terrains. Et c'est là où le département intervient et fournit ce lieu exceptionnel, donc constitué de locaux où on a nos bureaux et nos collections de

0: référence, mais aussi des terrains sur lesquels on va pouvoir développer nos activités. Cette orientation vraiment autour de l'archéologie expérimentale, eh ben on avait vraiment envie de le partager avec les visiteurs de l'événement. Et donc, nous, ce qu'on on va pouvoir proposer des activités autour de nos activités de recherche. Et puis, forcément, les archéologues, même s'ils travaillent sur des endroits très éloignés et que sur des problématiques vraiment éloignées de celles de la commanderie templière, ils n'ont pas pu s'empêcher de s'y intéresser vraiment. Et donc, ils ont monté un programme commun de recherche. On a pu utiliser nos compétences, nos outils, et on a fait appel à un chercheur spécialisé, évidemment, un chercheur médiéviste, en fait, qui est spécialisé des ordres militaires, qui est Laurent D'Agostino, et qui a fait une étude de la commanderie, une étude poussée de la commanderie. C'est aussi un autre aspect qu'on veut partager avec le public.
1: J'ai l'impression qu'avec le laboratoire Archéorient, vous travaillez sur beaucoup d'aspects variés de l'histoire de manière générale. Ce croisement de connaissances et ce croisement de compétences et de disciplines, pour moi, ça se rapproche un petit peu à l'organisation de cet événement, Merveille 07, qui, on l'a dit cette année, croise culture, patrimoine, mais aussi science. Je me retourne plus vers vous, Michel Rotterdam. Pourquoi avoir décidé cette année de lier toutes ces disciplines et surtout d'inclure cet événement dans le cadre de la fête de la science?
2: Déjà, parler de la culture comme un fait un peu isolé qui s'opposerait ou serait distinct des enjeux de l'art, de la création et de la science, aujourd'hui, finalement, c'est un peu dépassé. C'est-à-dire que ce qui est important, c'est de comprendre le monde dans lequel on vit, et cet environnement dans lequel on évolue participe à la fois de la fondation de notre culture, de comprendre les enjeux d'évolution du climat et de ce qui s'y raccroche renvoie à des traditions ancestrales agricoles, qui renvoient à des modes de culture et d'expression artistique, qui renvoient à des sources d'inspiration pour la création. Et au fond, les choses aujourd'hui se nourrissent les unes les autres. Et donc, à partir du moment où on travaillait avec le CNRS, qui avait envie de partager avec nous, de faire comprendre cette commanderie dans son environnement et pas d'en faire uniquement un écrin pour accueillir une œuvre d'art, que ce soit d'un concert ou une exposition, eh bien nous raccrocher de façon très naturelle à la fête de la science. Parler de la vigne et de la culture de la vigne, et de l'histoire de la vigne jusqu'à de la dégustation, parce qu'il faut rester, faut toujours avoir du plaisir. Ça sera des activités proposées. On pourrait aller à la rencontre des vignes à vélo ou à pied, comprendre la vigne, les évolutions de la vigne face à la sécheresse, fait partie de la compréhension de notre histoire et donc raccroche à la science. Comprendre les enjeux de l'agriculture aujourd'hui. On aura un maraîcher qui va parler d'expérimentation, de nouvelles cultures maraîchères, qui travaille dans le cadre du plan alimentation interterritorial du secteur et qui va expliquer comment les légumineuses aujourd'hui peuvent trouver leur place en matière de culture dans un nouvel environnement climatique tel que celui de la commanderie, et qui va aller jusqu'à montrer des recettes qui rendent ces légumineuses fort désirables et pouvoir partager ces recettes. Donc on voit bien qu'entre culture et science, on est toujours dans une approche extrêmement complémentaire, et ça avait pleinement son sens de se raccrocher à ce grand événement.
1: C'est vraiment un ensemble, et toutes ces cultures ne sont pas isolées entre elles. Donc pendant ces deux jours, la science ne sera pas seulement quelque chose qu'on va écouter, qu'on va regarder, elle va se vivre et même se déguster directement sur le site. Avant de poursuivre et de détailler un petit peu le programme et les activités proposées pendant ce week-end, je vous propose de marquer une petite pause musicale en écoutant le travail du trio Parelli, qui fait partie de la programmation de ces deux jours.

0: C'était La fleur que tu m'avais jetée, extrait de l'opéra Carmen, interprété par le trio Parelli, qui se produira à l'occasion de Merveille 07 au cellier de la commanderie de Jalès, qui est d'ailleurs un lieu qui a été récemment rénové par le département et qui crée donc une salle de spectacle avec une acoustique assez incroyable. Vous écoutez toujours votre magazine Archivif, nous parlons toujours de cette nouvelle édition des Merveilles 07. Deux jours pour découvrir notre beau département à travers sept facettes, l'archéologie, la musique, la biodiversité, l'histoire, la gastronomie, l'agriculture et les mobilités. Je vous propose de détailler le programme des 3 et 4 octobre qui va s'articuler autour de ces différentes facettes. Michel Rotterdam, je commence par m'adresser à vous. Comment est-ce que ces 7 thématiques vont prendre vie pendant ce week-end ?
1: On peut peut-être les lister puis on partagera la parole. On aura une thématique, j'en ai un peu parlé, autour de la biodiversité et de l'agriculture. Alors l'agriculture, on a parlé de la vigne, on ira découvrir la vigne à vélo, à pied et avec son palais, pour goûter les vins. On découvrira de la biodiversité, mais peut-être je laisserai Séverine en parler avec un naturaliste. On découvrira bien évidemment l'histoire du lieu, et puis on écoutera de la musique, et on vient d'écouter un extrait du trio Parelli qui se produira, et Marc en dira un mot de ce concert en partenariat avec la Baume en Musique. On voyagera avec le conte et le récit qui nous guideront de pas en pas, avec Éric Derrien, conteur, qui nous mènera d'étape en étape, et qui permettra de se repérer dans toute cette diversité d'offres. Et puis ce que je voulais dire aussi, c'est que c'est à la fois découvrir, être spectateur, mais c'est aussi être participer, expérimenter, notamment avec Randa Ardesca, où on aura des ateliers pour apprendre à fabriquer des silex, à faire du feu, à fabriquer du verre, ou alors à tirer à l'arc, à tirer au... Quel est cet outil que
2: propulseur.
1: Au propulseur, un peu loin pour éviter des accidents malencontreux. Voilà, donc il va se passer comme ça énormément de choses très ludiques, à la fois scientifiques, mais la science dans la façon qu'elle a de s'adresser à tous et de permettre à chacun de comprendre son environnement.
0: Et pour comprendre cet environnement-là, et que justement on ait des animations et des propositions qui s'adressent à chacun, chacune de vos deux structures, le laboratoire Arcorian et également l'association Acte Jalès, va proposer des interventions pendant ces deux jours. Peut-être on peut commencer par vous, Séverine. Est-ce que vous pourriez nous décrire les propositions que va faire le laboratoire ?
2: Alors justement, nous, ce qu'on voudrait vous montrer, parce que c'est quelque chose qui est assez important pour nous, et puis je pense qu'il est assez ludique, c'est justement une exposition sur l'archéologie expérimentale. Et donc on y parlera bière mésopotamienne, dépôt de figurines cachées dans la montagne ardéchoise, casse-tête et boucherie préhistorique. Voilà, tout un tas d'expérimentations qu'on a réalisées depuis 40 ans, donc. Et puis des ateliers, effectivement, où vous serez à la fabrication de parures néolithiques, au tir au propulseur, donc, au travail du verre, à la cuisine gauloise et à la lutherie historique. Parallèlement à ça, donc, effectivement, il va y avoir tout un travail autour de la biodiversité qu'on est en train de mener avec nos partenaires de l'association Paillolive et Réserve de Nature, qui sont en train vraiment de faire un inventaire très détaillé de toute la faune et de la flore qui sont sur les terrains autour de la commanderie. Tout ça rentrant dans un programme autour de l'agroécologie, qui est aussi en rapport avec l'arrivée d'une chercheuse qui travaille sur ces problématiques, qui est archéozoologue. Donc il y aura une visite autour de la biodiversité, une visite biodiversité. Et puis, par rapport à ce projet collectif de recherche qui a été développé autour de la commanderie, en partenariat avec AGLS également, on a réalisé une exposition avec différents supports, dont un support en 360 degrés, qui est une préfiguration d'un projet qui bientôt sera accessible à tous.
0: Ça laisse un suspense. Et pour compléter ces animations, des visites de la commanderie seront également proposées par l'association Acte Jalès. Vous nous avez déjà dressé un petit historique de la commanderie en introduction de cette émission, mais qu'est-ce que vous allez apporter pendant ces visites ?
3: Quelque chose un peu de magique, parce qu'on sera à la fois, pour commencer, dans la première journée, on fera une grande visite, environ une heure et demie, peut-être plus, si les visiteurs posent des questions, etc. Nos guides seront costumés d'époque, Et donc on pourra bien les repérer partout dans la commanderie. Et si besoin est, ils pourront être interrogés par le public et ils pourront leur raconter une petite anecdote sur un lieu ou sur un endroit ou sur une pierre qui fait partie du bâti de la commanderie. Nous avons imaginé qu'il y avait la possibilité de faire des petites visites flash aussi, en accord avec le conteur Éric Derrien, qui pourrait les annoncer au cas où il y ait quelques personnes dans le public qui se sentent perdues, qui ont vu un stand et qui se trouvent à un endroit où peut-être ils pourraient raccrocher. Il faut que tout soit vivant, il faut que ça bouge et qu'il y ait des croisements entre différents publics et différentes propositions de notre programme. Et puis, le point d'orgue, c'est quand même ce concert du trio Parelli, c'est le partenariat que nous avons avec la Baume en musique, et c'est vrai qu'il va interpréter piano, violon, violoncelle, cette grande œuvre magique du trio de Ravel, qui est exceptionnelle, et que ça fait très très longtemps qu'il n'a pas été joué, et nous avons l'occasion, avec la Baume en musique, de le proposer à tout ce public-là. Donc je pense que c'est quelque chose de fantastique.
0: C'est un beau moyen de faire vivre ce lieu, en plus de la commanderie de Jalès, parce que ce concert sera abrité dans son cellier.
3: Exactement.
0: Comme on l'a dit juste après la pause musicale. On invite évidemment les auditeurs à consulter le reste du programme pour découvrir cette très riche programmation qui va animer ces deux journées, richesse à l'image de celle de notre territoire. On revient finalement au site qui va accueillir toutes ces propositions. La commanderie de Jalès va devenir pendant ces deux jours bien plus qu'un simple décor. On a parlé en début de magazine bien sûr de l'historique du lieu, mais au sein de ce week-end, ce patrimoine va jouer un rôle très important dans les manifestations proposées. J'imagine qu'avoir des propositions culturelles, scientifiques et patrimoniales dans un lieu aussi important influence forcément la perception du public qui assiste à ces manifestations. Justement, à quel type de public s'adresse cette nouvelle édition des 07 Merveilles ?
1: Alors notre volonté, c'est vraiment de rendre ça accessible à tout type de public. On a des intervenants qui vont s'adapter, en fait. Par exemple, on en discutait avec Simon Contant, qui est le naturaliste, qui va parler de biodiversité. Ça peut paraître comme ça un peu abscon, réservé à des gens au fait. Mais en fait, quand il nous dit « Non, mais on va aller à l'intérieur, on va regarder les araignées. » Bon, les araignées, on a tous des araignées chez nous, différentes, de tailles différentes. Comprendre comment ça fonctionne, leur rôle, etc. Un enfant pourra poser toutes les questions qu'il souhaite et il trouvera une réponse. Et Simon disait « Mais si à un moment donné, il faut se séparer en deux groupes, en trois groupes, il y en a qui vont plus vite que d'autres, il y en a qui s'ennuient, etc. » On s'adapte. Donc l'enjeu, c'est vraiment d'accueillir tout le monde sans discrimination et de s'adapter. Au-delà de ça, je voulais citer une chose importante, c'est qu'avec le trio Parelli, il y aura en amont tout un travail fait auprès des enfants de l'école de Gros-Pierre. Et puis on est en train de travailler également avec différentes structures sociales, notamment l'EHPAD, peut-être le centre d'addictologie, pour permettre à ces personnes pour qui venir à la commanderie peut-être plus compliqué, pour des raisons de mobilité, de vivre aussi cette expérience. Et ça, c'est rendu possible, ainsi que l'ensemble de l'événement de Merveille 07, par un partenariat très précieux qui nous accompagnait déjà dans les 7 Merveilles, avec le fonds de dotation Abbaye de Lubillac, qui a été créé par Marc Ladret de La Charrière, et dont l'objectif est de travailler auprès des publics les plus fragiles sur les questions d'accès à la culture ou au patrimoine. Donc on est au cœur de ça, et donc on aura réussi l'événement si on aura touché ce public-là.
2: Et à ce propos, il y aura un grand jeu familial, un grand jeu de piste dans la commanderie qui sera organisé tout au long des deux jours. Et puis, je tiens aussi à signaler qu'il y aura une tombola où sera possible de gagner notamment des objets expérimentaux, enfin des objets fabriqués par les archéologues, qui sont des répliques souvent d'objets archéologiques. Et d'autres lots aussi qui seront disponibles sur les deux jours. Il y aura deux tirages au sort.
0: Justement, sur ces deux jours, je vous propose de faire un petit point sur les informations un petit peu plus techniques. Est-ce qu'il y a des horaires d'ouverture spécifiques sur ces 3 et 4 octobre ?
1: Oui, le samedi, ça commence à 10h30. On peut venir à partir de 10h30. Après, il se passe des choses tout le temps, toute la journée. Certains rendez-vous sont à heure fixe. Une randonnée, une grande visite, et certains demandent à réserver à l'avance parce qu'il y a un nombre limité, par exemple de vélos assistance électrique, pour aller faire le tour des dolmens qui entourent la commanderie, ou pour aller visiter, découvrir les vignes. Donc là, il faut aller sur le site d'Ardèche Tourisme. Donc j'invite vraiment tout le monde à aller sur ce site, le programme y est détaillé, et c'est aussi sur ce site qu'on peut s'inscrire sur les différentes activités. Donc je le disais, le samedi, la fête démarre à 10h30, le dimanche à 9h30, et puis Le samedi, ça se termine à l'issue du concert du Trio Parelli vers 18h30. Et le dimanche, on s'arrêtera vers 17h. Mais on peut venir à n'importe quelle heure. On pourra aussi se restaurer sur place. On trouvera de quoi acheter et goûter un certain nombre de mets. On trouvera aussi de quoi boire sur place, déguster des vins et déguster d'autres types de boissons non alcoolisées, bien évidemment. Donc c'est vraiment 2 jours de fête.
0: Un événement vraiment très accueillant, vous l'avez dit. Pour retrouver le programme complet, les informations par rapport à la réservation, ça se passe sur le site de Ardèche Tourisme. On rappelle donc que pendant 2 jours, les 3 et 4 octobre, la commanderie templière de Jalès va devenir un véritable terrain d'exploration pour découvrir l'Ardèche autrement, à travers ses 07 merveilles qui sont, on le rappelle, l'archéologie, l'histoire, la biodiversité, l'agriculture, la gastronomie, la musique et les mobilités. C'est un rendez-vous pour croiser les regards et les époques qui s'inscrit cette année dans le cadre de la fête de la science, ce qui nous invite à regarder notre territoire sous plusieurs angles, celui de la recherche, du patrimoine, mais aussi de l'expérience et de la découverte.
1: Et c'est gratuit.
0: Et l'entrée est gratuite. Avant de conclure ce magazine, est-ce que l'un de vous trois, Michel, Marc, Séverine, avait un dernier mot, quelque chose à ajouter ?
1: On est impatients de vous retrouver.
3: Et de partager.
0: C'est une très belle conclusion. Merci beaucoup à tous les trois. Marc Sarrazin, donc président de l'association Acte Jalès, Michel Rotterdam, chef de service culture et jeunesse au sein du conseil départemental de l'Ardèche, et Séverine Sanz, ingénieure d'études au laboratoire Arcéorient, d'avoir été avec nous aujourd'hui. Merci à vous, auditeurs et auditrices, de nous avoir suivis. On se retrouve très bientôt pour un nouveau numéro d'Archivif. En attendant, passez une excellente journée et à très bientôt.

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Mon frérot, mon frérot, je suis chef.

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0: 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On en parle donc juste après l'agenda.
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5: L'écologie politique, c'est aussi la façon dont on va penser l'économie. Je veux une autre économie. Aller vers une forme de décroissance. Ah là là, le mot est jeté.
6: Charles Fournier.
5: D'une post-croissance.
6: Député écologiste d'Indre-et-Loire.
5: Parce que continuer dans ce sens-là, ça va nous emmener dans le mur. Et donc du coup, faut débattre de tout ça. Il n'y aura pas de réussite s'il n'y a pas de compromis. Pas de compromission, mais des compromis. On a donné des droits à l'entreprise, on a donné des droits à l'homme, mais on n'a pas donné de droits à la nature. Et donc, qui perd les arbitrages? Eh bien, la nature, tout le temps. Si on élève la nature au même rang juridique qu'une entreprise, si on la met à la même hauteur, si on lui permet de se défendre, c'est évidemment des visages humains qui devront être choisis collectivement. Tout le monde n'est pas d'accord là-dessus. Je crois vraiment que c'est la voie pour pouvoir avancer parce que j'en ai marre de perdre de manière constante. Une capacité de reconnaître la nature dans ses droits et de faire en sorte que ses droits puissent décider, donc les droits de la loi, mais j'ai aussi fait rentrer la nature dans l'entreprise. C'est là où je suis pas assez radical, mais qu'il y a un droit de veto. Que les représentants au conseil d'administration de la nature puissent dire non, c'est pas possible. Votre business, c'est pas possible. Votre aménagement, c'est pas possible. Et c'est à ça qu'il faut arriver.
6: Reconnaître les droits du vivant. Juillet 2026, Charles Fournier dépose au Parlement une proposition de loi visant à reconnaître la personnalité juridique de la Loire. Bonne nouvelle, qu'on va commenter, avant de dresser un très sombre constat de notre situation écologique, démocratique et les voies pour parer ces catastrophes.
5: On est dans une situation d'un monde qui commence à prendre la mesure des problèmes, mais qui n'est pas du tout prêt à les changer. Sur le modèle agricole, il faut faire rupture. Dans le délai le plus court possible, aller vers une agriculture paysanne, elle est capable de nourrir. Il faut arrêter un certain nombre de cultures progressivement qui consomment énormément d'eau parce que ça ne tiendra pas avec le reste. Si on acte qu'on va vers un autre modèle, alors on mettra en œuvre toutes ces solutions. Et ce cap, ça doit être un changement de modèle et c'est ce modèle qu'il faut enclencher.
6: Septembre 2026, la canicule et son cortège de catastrophes annoncées depuis des décennies laissent place à une lugubre rentrée sous les menaces fascistes et écocidaires, les deux allant de pair, puisque l'extrême droite est toujours alliée à la droite pour voter des lois antisociales et anti-environnementales, dont la méphitique loi d'urgence agricole, la LUA, aussi dite loi Duplon 2, grande offensive contre le vivant au profit de multinationales de l'agro-industrie. Plus de fermes-usines, de méga-bassines, de pesticides, dont la cétamipride, contre laquelle plus de 2 millions de Français ont pourtant signé une pétition Assemblée nationale en 2025. Salut les amis, c'est JBD pour Polémix et la voix off.com et pour votre radio encore libre préférée, le vivant se défend aussi au Parlement. Bonjour Charles.
5: Salut.
6: Merci de nous recevoir dans ta nouvelle permanence à Tours. C'est la rentrée et donc le temps est précieux et merci de le prendre pour venir causer dans le micro. Charles Fournier, l'un des 38 députés du groupe écologiste à l'Assemblée nationale. Même si au national, j'ai une certaine circonspection vis-à-vis de la formation politique que tu représentes, c'est toujours avec beaucoup d'enthousiasme que je t'accorde mon suffrage au local. Comme disent les gens de droite, hein, tu es un gars vraiment issu de la société civile. On le rappelle, hein, BAFA, le brevet d'animateur, l'éducation populaire, c'est ton ADN, c'est de là que tu viens et tu es un vrai homme de gauche.
5: Je fais partie de cette famille politique, mais je sais qu'il y a une diversité et que cette diversité peut nuire à la cohérence d'ensemble. Pour autant, moi, j'aime cette biodiversité. J'estime qu'elle fait partie de la capacité à faire ensemble malgré des différences qui existent. Voilà. Et donc, je me reconnais comme étant effectivement la gauche de mon parti. Je prends des positions en essayant d'être toujours cohérent, que ça s'agisse ici ou nationalement. Et c'est évidemment pas mon parti qui guide les positions, mais peut-être ce qui me guide, c'est les valeurs de mon parti, c'est ce qui a fondé l'écologie politique, c'est les grands penseurs de l'écologie politique et c'est ça qui me tient encore aujourd'hui et qui me tiendra, je pense, encore un bout de chemin.
6: blague politicienne, mais qu'est-ce que vous attendez pour passer dans un vrai parti, une vraie force écologiste et de gauche qui s'appelle la France Insoumise, au lieu de nous diviser en cette période de menaces fascistes sur la présidentielle?
5: Je peux te répondre assez facilement à ça, parce que, bon, d'abord, la France Insoumise, on a, et je commence par là, des différences assez marquantes sur les questions internationales, sur le centralisme, sur la pensée économique. Donc on a quand même vraiment des points de désaccord. Il faudrait être capable d'en parler, et pas de demander de rejoindre, d'être avec eux ou de pas être avec eux. Là, il faut qu'on puisse discuter de ça pour pouvoir construire ensemble. Moi, je défends l'écologie politique. J'estime qu'elle doit trouver sa place dans un rassemblement avec la France Insoumise. Et donc, c'est ça qui me guide, d'être capable de travailler sur ce qui nous rassemble. Et il y a plein de points qui nous ressemblent, mais il y a des points sur lesquels je suis en désaccord. Et voilà, et c'est assumé, et ils le savent, et nous avons des dialogues. Et d'ailleurs, localement, finalement, ces sujets sont assez peu présents. Donc, il n'y a pas de hiatus, on arrive à travailler ensemble, mais dès qu'on arrive au niveau national, on ne se retrouve pas totalement sur tous les sujets. Voilà. Donc voilà, donc là, on est rentré dans un moment un peu particulier qui est celui de la présidentielle. C'est là que ça se jouera. Dès maintenant, moi, j'appelle à ce que nous nous retrouvions. Je le dis, ce n'est pas évident. Tout le monde dit, bah, il faudrait que votre candidate, elle abandonne. Mais pour un parti, pour le nôtre, ne pas être présent à la présidentielle, ce n'est pas rien. Ce n'est pas un acte anodin. Et d'ailleurs, elle continue pour l'instant, elle se défend, elle porte l'écologie politique. C'est à ça que sert aussi la présidentielle. Si on disparaît dans ce moment-là, donc tout le monde dit, bah, il faut être ensemble. Moi, c'est OK, mais c'est OK si on a trouvé des points d'accord. Ce n'est pas OK par principe, ce n'est pas OK par reddition, ce n'est pas OK par soumission. C'est parce qu'on aura travaillé sur les points. Et ça, il faut être capable de le faire. Il faut être capable de le faire dans les deux sens.
6: Vous l'avez fait à la
7: fait.
6: Quand Macron a dissous, voilà, vous avez retrouvé la notion de front populaire, de coalition.
5: Il y a un point qui a changé, en tout cas pour moi qui est essentiel, c'est qu'on l'a fait à chaque fois dans un sursaut de dernière minute pour le fabriquer. Je pense qu'il ne faut pas refaire la même chose. Et que là, on est encore suffisamment loin de la présidentielle pour ouvrir des discussions normales. Il y a un article dans Libé que j'ai bien aimé, c'est une tribune d'ailleurs, qui dit « la gauche ne se dispute pas, elle se dispute mal ». Voilà. Ça ne peut pas être l'uniformité, je veux dire, la gauche. C'est justement cette diversité. Et il faut accepter ça. Et donc cette diversité, avec un cap qui soit très clair, un projet de rupture, ça c'est une évidence, il n'y a pas de discussion là-dessus. Mais dans ça, il y a des nuances, et nous apportons chacun des nuances, et il faut qu'on retrouve ces nuances.
6: Faire une coalition, écarter la menace fasciste, et puis on discute, voire même on s'engueule quand on a gagné.
5: Bah bien sûr, non mais le premier danger c'est
6: ou
5: celui-là.
6: Pas d'ailleurs, on n'est pas obligé.
5: Le premier danger c'est celui-là, il faut quand même dire les choses. Si on regarde objectivement ce qui est en train de se passer sur la présidentielle, en tout cas ce que je peux analyser, au premier tour, vraisemblablement, si les sondages continuaient, Mélenchon face à Le Pen, le deuxième tour, c'est ça. Au deuxième tour... Pour l'instant, rien n'est évident. Parce que Le Pen gagne dans tous les cas de figure. Dans tous les
6: oui,
5: cas
6: c'est
5: de
6: ce que nous disent les sondages. Hein.
5: Oui, non mais peu importe.
6: Les sondages nous donnaient Balladur gagnant en 95, 6 mois avant l'élection.

0: J'avais envie qu'on parle de la loi d'urgence agricole. Ouais. Et on reviendra. De toute façon, les deux thèmes sont liés, hein, puisque, ainsi que Fleur Breteau, représentante de Cancer Colère, l'a dit à l'Assemblée nationale en désignant la partie droite et très à droite de l'hémicycle. Hein, vous êtes des alliés du cancer et nous le ferons savoir. Et donc, il y a un rapport entre écocide et fascisme. Ah, il paraît qu'il ne faut pas dire que le Front National est un parti fasciste, parce que Marine Le Pen dit que c'est de la diffamation.
1: Je pense qu'il y a beaucoup d'éléments pour dire que c'est un parti fasciste.
0: Fondé par un FNSS et un milicien. J'aurais dû commencer aussi par cette question. Comment vas-tu, Charles, en cette rentrée scolaire 2026? Ça a été très dur pour toi ces derniers temps-là.
1: Oui, bah oui, en fait, en vrai, pendant un peu plus de 6 mois maintenant, j'ai fait suite à 2 AVC.
0: Tu peux nous rappeler ton âge ?
1: 58 ans. Je me suis retrouvé écarté de l'Assemblée nationale, où je me suis retrouvé dans une vraie difficulté qui m'a tenu éloigné. J'ai réappris petit à petit à retrouver des bases, à me sentir en confiance. Progressivement, ce n'est pas totalement réglé, mais c'est en bonne voie. Quand je parle là, ça me demande de l'énergie, ça me demande une concentration que j'avais avant, mais que je n'ai plus tout à fait. Donc, il me faut élaborer. Et ça, c'est ce qu'on appelle la mémoire de travail, c'est la mémoire de court terme qui te permet d'élaborer. Donc, moi, là-dessus, j'ai été un peu abîmé, mais abîmé, ça va revenir. Je vais retrouver les voix. Je fais de l'orthophonie. J'avais rendez-vous juste avant pour pouvoir retrouver la voix. Voilà. Et puis enfin, j'ai découvert que j'avais une maladie à ce moment-là. Alors on m'a dit un premier diagnostic, un deuxième. Donc je préfère rester prudent. Mais en tout cas, ce n'est pas arrivé que par hasard. Évidemment, il y a mon investissement, mais pas que mon investissement. Il y a aussi cette maladie. Et puis enfin, il y a une autre raison quand même qui explique ça. C'est les conditions dans lesquelles nous faisons notre travail qui est un peu délirant. Le travail parlementaire part dans tous les sens, n'est pas toujours sérieux. On travaille sur des textes de loi dans des délais très courts. C'est tout le temps des procédures d'urgence. Jamais on prend le temps d'élaborer. Par exemple, sur la réforme des retraites, il aurait fallu du temps, élaborer, réfléchir. Là, évidemment, tout est fait pour aller très vite. Il y a deux mots du capitalisme aujourd'hui qu'on entend quand même souvent, c'est accélération et c'est simplification. Il faut se méfier quand on entend ces deux mots. Et ces deux mots-là nous racontent à quel point il faut aller vite pour que tu n'aies pas le temps de réfléchir, pour que tu n'aies pas le temps d'imaginer autrement le monde. Tu n'as pas le droit de penser au futur. On va te parler de la tyrannie de la réalité. Regardez la situation budgétaire, elle est catastrophique. Ça, c'est une assertion qui nous est versée.
0: Et jamais on nous pose la question, la faute à qui?
1: Et notamment quelle est la situation réelle et qu'est-ce que ça veut dire? Et c'est quoi l'incidence? Et c'est tous ces sujets-là. Et donc, du coup, moi, je me suis retrouvé prisonnier de cet exercice. J'ai fait une longue pause. Je dois revenir, mais je dois dire que maintenant, je ferai attention pour moi, mais ça suffit pas. C'est-à-dire qu'il faut que l'Assemblée en tire des enseignements. Alors bon, elle va pas le faire tout de suite, mais en organisant mieux le travail parlementaire, en évitant l'espèce de course dans laquelle nous sommes. Je suis pas bien sûr qu'on se rende compte tout le temps, mais on a X textes en même temps, des textes en commission, en plénière, on court d'un endroit à l'autre. Je caricature pas, c'est la réalité. Et donc du coup, il y a un moment, tu n'arrives pas à faire sérieusement la loi, et c'est surtout ça la conséquence. C'est que les lois, elles ne correspondent pas aux citoyens, ils n'écoutent pas parce qu'il n'y a pas la place pour le faire.
0: La volonté non plus d'ailleurs. Hein.
1: Non, il n'y a pas la volonté, mais moi
0: je pense aux 2 millions de signatures de la loi Duplomb de l'an dernier.
1: Bah oui, clairement, mais moi j'ai, par exemple, j'ai mis en place un parlement de circonscription, je suis à l'écoute. C'est du temps long, c'est pas du temps court ça, c'est pas du temps d'urgence, voilà. Donc globalement, je dis pas que c'est à cause de ça que j'ai fait mon AVC, bien sûr, mais c'est un des facteurs supplémentaires qui explique qu'on travaille dans une insécurité. Évidemment, il y a des gens qui vont dire, ah bah ouais, mais il se plaint, il gagne plein d'argent, bon voilà. Je pourrais parler de ce que je gagne vraiment, qui n'est pas du tout ce que les gens s'imaginent, mais c'est pas une plainte, mais c'est pour expliquer pourquoi on en arrive là, on se met un peu en danger. Moi, j'ai fait ça un peu sérieusement et un peu trop sérieusement, j'ai couru dans tous les sens, j'ai fait un tour de France, j'ai été partout, voilà. Et là aujourd'hui, bon, je vais regarder un peu les choses en face et je vais faire des choix, je vais être plus chirurgical et je pense que ça fonctionnera aussi, mais en tout cas, choisir plus précisément les entrées de mon travail.
0: Vu que je t'ai adressé au moins par 2 reprises mon bulletin de vote qui n'était pas un chèque en blanc, je suis allé vérifier que tu bossais. Effectivement, avant même que tu fasses tes AVC, je me suis dit, il va se crever au boulot. Ouais. Parce que je t'ai vu dans des commissions de tout faire, des rapports sur le tourisme, sur ceci, sur cela, ce machin. Quand on fait le travail sérieusement de député, c'est un coup à y laisser sa peau, en fait, ou des plumes, en tout cas. Hein.
1: Oui, alors après, la conséquence quand même de ça, je suis censé représenter les gens. Pendant 5 mois, je n'ai pas pu les représenter.

0: santé, ou quasiment pas. J'y continue un peu, mais assez mal.
1: Est-ce qu'on n'a plus de député quand le député est malade? Parce que tu avais une suppléante, mais en fait, qui n'a pas tes pouvoirs.
0: Ben non, mais ma suppléante, elle reste suppléante, mais elle n'a pas de pouvoir. Elle peut me remplacer, mais si je m'en vais définitivement, avant la fin de mandat.
1: Quand le député est en arrêt maladie, on n'a plus de député.
0: Quand tu es en arrêt de maladie, quand tu as une grossesse, il n'y a pas de suppléance. Et ça, c'est un des points que j'ai mis en évidence. C'est complètement dingue. Et donc, voilà, c'est toutes ces dimensions-là qu'il faudrait prendre en question. Il y a un travail qui est engagé sur le règlement intérieur de l'Assemblée nationale, bon, qui va accoucher d'une souris, mais l'enjeu, c'est quand même de porter ces sujets-là, de transformer le fonctionnement de l'Assemblée. Or, regardons un peu ce qui se passe chez d'autres. En Allemagne, ils font 22 semaines par année au Bundestag, au Parlement. 22 semaines. Ici, nous, c'est complètement de la folie. Donc, du coup, ils ont de la présence en circonscription, par exemple. Moi, c'est un peu des choses comme ça que j'aimerais imaginer pour la suite. Je dois avouer quand même que cet été, je me suis un peu effondré après l'AVC, que j'étais vraiment pas bien. J'ai fait une petite dépression, enfin une dépression. Et la plupart des gens qui font un AVC font une dépression. Là, aujourd'hui, je remonte la pente, je suis plutôt correct. Je me sens très serein dans la manière d'aborder la rentrée. Mais je dois dire qu'au mois de juillet, là, j'étais quand même fond du trou, plus ce qui se passe autour, qui franchement en rajoutait, parce que quand même, on a passé notre temps à dire que le réchauffement climatique, que tout cela allait nous tomber dessus, qu'il y avait une accélération, que, etc. Et finalement, rien n'est écouté. L'écologie a été raillée, un coup par Sarkozy, un coup par les macronistes, après avoir fait de l'écologie au début, un peu de leur sujet. À la fin, plus rien, ils démontent le peu qu'ils avaient fait. Donc du coup, c'est une situation absolument catastrophique. Et moi, quand je vois tout ça, tout ce qui est arrivé, j'étais quand même pas super bien, voilà. Bon.
1: Si ça peut te rassurer, t'as pas été la seule à passer un très mauvais été. Et depuis le temps que le GIEC, Hubert Reeves, René Dumont nous disent qu'on y va et qu'on y est, bon, maintenant que c'est quand ça arrive, et ça met pas en joie. Hein.
0: Bah non, clairement pas. Et puis c'est pas des petites mesurettes, c'est des changements structurels profonds. Enfin, je travaille beaucoup sur les transformations de l'entreprise. Pour moi, c'est assez fondamental. Si tu veux sortir du capitalisme, il faut un chemin. Il faut un chemin pour sortir du capitalisme. Et pour sortir du capitalisme, il faut arrêter de rémunérer sans cesse le capital au détriment du travail. Il faut retrouver une forme collective de l'entreprise. Il faut donner de la place aux salariés. Il faut donner de la place à la nature. C'est des sujets. Alors moi, je les travaille, je les ai mis en loi. C'est pas immédiat, mais ça raconte le chemin que nous devons prendre. Et donc, je suis convaincu que c'est ce qu'il faut faire. Malheureusement, ce à quoi on assiste, c'est tout le contraire de tout ça.
1: Si les ultra-riches et les multinationales pouvaient payer des impôts en France et abonder les caisses de l'État, ce serait bien.
0: Clairement non, mais il faut une justice fiscale. On est arrivé à un point qui est absolument scandaleux. J'étais ce matin dans une réunion avec le département qui nous faisait exposer sa situation financière extrêmement difficile. Ce qui est vrai, leur situation est très difficile. Mais il y avait autour quelques députés macronistes qui disaient « Ah là là, mais c'est scandaleux !» Mais comment c'est possible? On ne peut pas tenir un discours au niveau local et avoir un discours contraire au niveau national. Ça ne marche pas. Je suis intervenu, je dis « C'est quoi aujourd'hui l'exercice? Est-ce que nous, on doit venir en soutien, mais on n'a pas le droit de parler de politique ?» Ou alors, moi, je vais vous parler de politique et je vais pas être d'accord et je vais dire qu'il faut plus de recettes et que ces recettes, elles vont pas tomber du ciel et qu'il faut imaginer taxer de manière plus juste les plus riches. Voilà. Et ça, c'était interdit. Il fallait parler que du court terme et que, voilà. Et à court terme, on retombe dans les mêmes situations. Leur situation, elle restera bancale. Je vais soutenir un courrier du département demandant à ce que le fonds de compensation soit en 2027 à la hauteur. Pas de problème. Mais dans le long terme, ça va pas changer la donne. Il faut changer la fiscalité. Il faut de la justice fiscale. C'est fondamental. Quand on ne dit pas ça, malheureusement, on participe d'une certaine manière de nourrir l'ambiance, l'extrême droite, une forme de populisme. Localement, on dénonce des choses qu'on adopte quand on est au niveau national. Ça, c'est vraiment un problème et j'espère qu'à un moment donné, il y aura une petite prise de conscience de leur côté.
1: Le règne de Macron s'achèvera avec la présidentielle. Clairement, la Macronie n'a plus besoin d'essayer de séduire et profite des quelques mois qui lui restent pour passer en force lois et mesures antisociales, anticitoyennes, comme le permis de tuer accordé à la police, et bien sûr des lois anti-écologiques, comme la LUA, votée par les serviteurs politiques de multinationales. Cette offensive anti-écologique est aussi menée à l'échelle européenne avec les fameux omnibus, paquet de lois passées au pas de course qui détricote des protections environnementales. Sidérante violence contre le vivant et le social, stratégie du choc, des coups si brutaux qu'ils nous laissent sidérer. Charles Fournier.
0: En fait, j'ai l'impression qu'il y a deux stratégies qui sont à l'œuvre. D'un côté, cette stratégie du chaos, on va très loin, il en restera toujours quelque chose. D'un côté, il y a ça, et puis de l'autre côté, il y a aussi par moment la fenêtre d'Overton qu'on élargit petit à petit. On va occuper avec un choc, et pendant ce temps-là, faire passer petit à petit l'impensable, en fait, en vrai. Donc je trouve que ils allient les deux.
2: On a vu avec la loi Duplomb, c'est-à-dire on voulait plus de fermes-usines, plus de méga-bassines, plus de machin, mais allez, on lâche sur l'acétamipride. Et en fait, non. Non, finalement, l'acétamipride, on vous la met aussi.
0: Non, mais
2: malgré vos 2 millions de signatures sur une pétition à l'Assemblée nationale.
0: C'était une catastrophe. Et puis, en même temps, dans le même temps, on a eu plein d'autres textes absolument dingues. Mais c'est là où je dis qu'ils jouent un peu de manière. C'est quand même assez inquiétant parce qu'ils nourrissent la position d'être au-dessus des lois. Quand j'entends Retailleau. Il veut sortir de l'état de droit. Marine Le Pen propose la même chose, mais alors elle s'embête encore moins. Elle passe par une modification de la Constitution et en disant tout référendum sera forcément présidentiel et il n'y aura plus de passage par le Parlement, il n'y aura plus de référendum qui puisse être déclenché autrement que par le président de la République. Ce qui est quand même une forme un peu fascisante d'enclencher ça. Et ça, c'est dans les tuyaux. Elle a déposé une proposition de loi. Ils y reviendront. On a quand même ces personnages qui arrive à jouer avec l'état de droit, avec la philosophie de l'état de droit, et en nous disant, je vais taper dans le tas, finalement, ça passe pas, mais on trouvera un autre moyen pour que ça passe. Et finalement, est-ce qu'on a encore besoin de s'emmerder avec l'état de droit? Ce qui est quand même assez ahurissant. C'est malheureusement l'effet aussi de la com dans laquelle nous sommes, c'est-à-dire, plus on va aller sur un terrain choquant, la théorie du choc, plus on va marquer les gens. Résultat, c'est qu'en face, on peine à s'organiser. C'est qu'on est un peu tétanisé.
2: Sidéré,
0: exactement. Ouais. Et sidéré. Et c'est ça qui est un peu compliqué. Alors, la tentation, elle est de répondre de la même manière. Parce que finalement, la présidentielle, elle nous présente deux visages. D'un côté, un choc complètement ahurissant. Puis de l'autre côté, une réponse aussi du choc face à ça. Voilà. Et donc, on est dans ce moment-là. Et ça, c'est vertigineux parce qu'on est acculé dans nos choix. Ça, je trouve ça très difficile.
2: La dernière fois qu'on s'est vu, on se réjouissait de ces 2 millions de signatures, pétition de l'Assemblée nationale, contre la loi Duplomb. D'ailleurs, il y en a eu d'autres après. Ouais. Perso, je pense qu'il faut continuer. Ouais. J'entends des gens qui disent, oui, on signe des trucs, ça sert à rien. J'ai dit, non, il faut toujours se manifester et le faire pendant qu'on peut. Cela dit, il y a Duplomb a dit, oui, en fait, la vie des Français, j'en ai rien à fiche. Je maintiens quand même cet amipride. D'ailleurs, j'ai découvert un nouveau mot. Ouais. Flupyradifurone.
0: C'est le deuxième néonicotinoïde, parce que évidemment, t'en as un premier, puis paf, on t'en met un deuxième, etc., etc. Et à chaque fois, une petite couche qui peut passer. Cette loi, elle est complètement hallucinante. C'est à rebours, évidemment, de ce qui est nécessaire. La loi d'urgence agriculture est devenue la loi Duplomb 2. C'est ça la donnée, avec en plus d'autres éléments dedans. Par exemple, moins commenté, mais une modification de la démocratie de l'eau, ce qu'on appelle les parlements de l'eau, avec plus de sièges pour les syndicats d'agriculteurs, et pas n'importe lesquels, où on va minimiser la présence des citoyens pour donner leur point de vue et peser leur point de vue, alors que déjà, franchement, il y avait beaucoup à redire dessus, mais là, on en remet une couche. Quand même, il est prévu dans cette loi que l'eau pour l'agriculture puisse être considérée comme une priorité absolue au détriment d'autres usages de l'eau, c'est-à-dire qu'on crée une forme de hiérarchie. Tout ça, quand même, dans ce texte qui va quand même très très loin et qui abîme notre pays et qui abîme la question de la démocratie de l'eau. Ça, c'est vraiment très inquiétant. Voilà.
2: Et ton collègue et camarade Benoît Biteau en Charente le rappelle à l'envi, ces autorisations d'irrigation de pomper dans les nappes phréatiques, c'est pour irriguer du maïs et ça ne concerne que 7% des exploitants agricoles. Comment une minorité vole le bien commun d'une majorité et pas que des autres agriculteurs.
0: Disons-le, c'est dans ces grands irrigants, c'est plutôt ceux qui s'en tirent bien, qui arrivent à avoir des revenus, mais qui aujourd'hui commencent à avoir peur, qui se disent « Ah ben non, mais moi, mes grandes cultures arrosées de pesticides, arrosées d'eau, ça va plus être trop possible. » Et c'est vraiment peu de gens. Il y a plein d'autres agriculteurs qui sont complètement conscients de la situation dans laquelle nous sommes. Même parmi ces syndicats majoritaires, pas le syndicat majoritaire, mais un certain nombre d'en bas, hein, ceux qui sont en bas, qui commencent à douter un peu, qui commencent à s'inquiéter de la situation dans laquelle nous sommes. Voilà, alors évidemment, l'argument immédiatement, t'es pas agriculteur, tu ne peux pas savoir, mais moi je discute tout le temps avec des agriculteurs.
2: Puis vous avez dans vos rangs Benoît Biteau, paysan,
0: bien
2: député
0: sûr,
2: agronome.
0: Mais ce qui est marrant, c'est que quand il est paysan et qu'il s'exprime comme paysan, on dit ah, « non, mais là, t'as pas le droit de t'exprimer comme paysan, c'est pas parce que t'es paysan que tu sais tout ». Puis quand t'es pas paysan, on dit « bah non, mais t'es pas paysan, tu ne sais rien ». Évidemment, on peut parler de tous les sujets. Maintenant, il faut parler en s'étant renseigné, en étant à l'écoute de celles et ceux qui font ce métier, évidemment. Et moi, c'est ce que je fais. Et donc, du coup, bah, je discute souvent, j'écoute, j'entends. Et malheureusement, la situation, elle est dramatique. Et cet été, encore plus que d'habitude. Et donc, on va remettre en place des aides exceptionnelles, des mesures d'urgence, mais on n'engage pas le changement d'orientation. On ne change pas le modèle agricole. On reste dans le même. Et ça, on se tire une balle dans le pied et il se tire une balle dans le pied.
1: Dans quelques instants, suite de cet échange avec Charles Fournier, on va parler maïs et mégabassines, thème aussi abordé par le Darmanin de jardin de nos confitures. Ça faisait longtemps qu'on ne vous l'avait pas passé celle-là.

0: Parmi les horreurs de la loi d'urgence agricole, feu vert aux mégabassines. Autorisation de voler l'eau en pompant dans les nappes pour la stocker dans des réserves à ciel ouvert où elle s'évapore et s'empoisonne. Essentiellement pour faire pousser une plante pas adaptée à nos climats, le maïs, destiné non pas à nourrir la population, mais à nourrir des bovins en Amérique du Sud qui nous renvoient une viande suspecte, concurrence déloyale à la viande française, produite, elle, avec un cahier des charges très strict. Sur le front des mégabassines, après une phase de pillage de l'eau organisée, on a vu en cet été 2026 un exploitant d'Indre-et-Loire qui s'est construit sa bassine en catimini. Far West et loi du plus fort.
1: On s'assoit sur la loi, fût-elle imparfaite, elle protège encore sur certains aspects, mais on voit bien que plus personne ne respecte ça. Ça me fait penser à un autre exemple, qui va te paraître un peu différent, mais qui relève de la même chose. Là, s'ouvre le procès d'Olivier Bouygues.
0: C'est le fils de Martin.
1: C'est le fils de Martin, grand propriétaire en Sologne. Il s'est fait attraper. Ils ont découvert dans sa propriété des charniers de tout type d'animaux qui faisaient concurrence au gibier. Ils ont découvert sur sa propriété en grillagé un excès de gibier qui laisse à penser à un élevage et non pas à un espace de chasse. Ça fait des années que ça dure. Il y avait des listes d'animaux à éliminer, des primes pour ceux qui éliminaient les animaux. On n'en parle pas de ça. Et ben ça, c'est des ultra riches qui viennent en Sologne. C'est leur terrain de jeu, terrain d'amusement. C'est pas qu'ils contestent la loi, c'est qu'ils ignorent la loi. Ils sont au-dessus de la loi, avec des complicités. Qui vient chasser régulièrement? Tu regardes, Ciotti, Jacob en son temps, les uns les autres.
0: En fait, ils chassent même pas, ils sont au baltrap. Ah,
1: bien sûr, et ils viennent discuter, faire business, ouais. Passer des accords. Parfois, l'extrême droite vient aussi là, avec le maire de Salbris, avec tous ces gens. C'est vraiment, franchement flippant. Voilà. Et donc ça, ce procès, j'espère qu'il sera exemplaire, qu'il sera condamné. Il risque 750 000 euros d'amende et 7 ans d'emprisonnement. Franchement, tuer des animaux, c'est pas une blague. C'est des animaux protégés. Pour certains, la crécelle, le balbuzard, tous ces animaux étaient interdits de tuer. Moi, je veux une bassine, ben, je vais me faire une bassine dans mon coin en s'en moquant. Rappelons-nous ce qui s'est passé en Indre-et-Loire. Dans le sud du département, il y a un maire propriétaire agricole qui s'est pris 17 infractions à l'OFB et tout le monde de dénoncer ça et de dire que le pauvre, 17 infractions. C'est pour ça qu'il y a une police de l'eau. C'est aussi parce qu'il y a des gens qui finalement s'assoient sur les règles. Il faut revenir aux règles, il faut revenir à la démocratie de l'eau, recommencer à discuter autour de l'eau parce que l'avenir est sombre de ce point de vue. Et là, parce qu'il est sombre, eh ben on accélère les pratiques non vertueuses pour décider pour soi-même et on met ça sur le dos de quelques contestataires. Non, il y a bien plus que ça. Il y a beaucoup de gens. D'ailleurs, les 2,5 millions de signatures, ça nous racontait quelque chose. Sur l'acétamipride, bien sûr, mais pas que ça. Sur ce que les gens disent. Alors, évidemment, on raconte, et ça c'est assez facile, on va raconter que bah, y a plus d'eau, qu'il faut récupérer de l'eau de pluie. Mais c'est pas ça les bassines, c'est pas récupérer l'eau de pluie. Ça c'est une blague de raconter ça et d'entendre cela. C'est pomper l'eau dans les nappes phréatiques, c'est prendre le risque que l'eau qu'on va mettre dans les bassines, ça va être de l'eau souillée par les pesticides qui va être repartir ensuite dans le sol. Et c'est un peu sans fin. Ces pratiques-là, elles se font sous le manteau ou en tout cas, maintenant, elles sont en train de s'étaler au grand jour. On va pomper l'eau. On nous explique qu'on va récupérer de l'eau pendant la période hivernale parce qu'il y a plus d'eau. Mais la période hivernale, elle sert à reconstituer les nappes phréatiques. Si vous utilisez cette eau, vous la détournez. Vous faites un accaparement de l'eau pour remplir vos bassines, bah c'est de l'eau en moins dans les nappes phréatiques. Et ça, c'est extrêmement inquiétant. C'est notre eau à nous aussi. Hein. C'est ça qui est en jeu. Donc, moi, je dis pas que du jour au lendemain, on va passer d'un modèle à l'autre. Mais il faut que chacun apprenne à cultiver en utilisant moins d'eau, préférer un modèle qui va être sobre en eau. Et ça, c'est ce mot sobre. D'ailleurs, il est même plus assez. Parce que sobre laisse entendre qu'il faut consommer moins. Mais ne dis pas la limite de quantité. L'eau, évidemment, il y a toujours autant d'eau sur Terre, on apprend ça à l'école.
0: Elle n'est pas toujours sous la même forme et de la même qualité. Exactement. Et au même endroit.
1: Donc, la quantité d'eau est toujours la même. Il y a ce qu'on appelle le grand cycle de l'eau et le petit cycle de l'eau. Le petit cycle de l'eau, c'est nos usages humains. Dans le grand cycle, il y a toujours de l'eau, mais elle n'est pas accessible. Dans le petit cycle, par contre, ça, c'est l'eau directement utilisée. Ça, celle-là, elle est de moins en moins disponible. Et donc, c'est ça qui est dramatique. Et pour tous nos usages. Cet été, on a pu mesurer ce que ça voulait dire, la sécheresse. On a pu mesurer à certains robinets d'eau où il n'y avait plus d'eau. On a dû ramener de l'eau par citerne. Et pendant ce temps-là, on va continuer d'alimenter un modèle qui ne fonctionne pas. Il faut mettre un stop à ça. Je le dis par ailleurs, qui paye l'eau ? Qui paye l'eau ?
0: Toujours les mêmes.
1: Bah, c'est nous. Bah, c'est nous.
0: Les,
1: bah, voilà.
0: Les contribuables, les citoyens, et citoyennes.
1: Voilà. Et ça, c'est pas juste. Ce n'est pas juste. Il faut revenir sur la question de la répartition du coût de l'eau, que ça soit juste.
0: D'ailleurs, on paye aussi les méga-bassines et machin.
1: Avec l'argent public qui va aider à faire tout ça. Ça, à chaque fois, c'est des systèmes qui ne vont pas régler le problème, mais qui vont être soutenus par la puissance publique, avec la complicité du gouvernement. Et ça, ce n'est pas possible.
0: D'ailleurs, notons aussi au passage que quand on proteste ou qu'on manifeste contre ce genre de pillage et de vol, on paye aussi la répression qui nous frappe.
1: Ça, c'est
0: C'est-à-dire
1: vrai.
0: Que les grenades lacrymogènes et tout ça, c'est nous qui les payons aussi.
1: Ça, c'est vrai que ce service public a été plutôt en augmentation et il y a une petite inflation de ce point de vue-là. Et que ça, on continue de payer les pots cassés de tout ça. Parce que ça, malheureusement, ça a des incidences sur des gens très concrètement.
0: J'ai le sentiment que ce pseudo-syndicat agricole, la FNSEA, mais je crois qu'il y a une coordination européenne de tous ces syndicats, roule en fait pour l'agro-industrie. Et la FNSEA, d'ailleurs, l'a affiché très clairement dans son cahier des charges. Leur but, c'est quelques grosses fermes-usines et finir de tuer ce qui reste de la paysannerie. D'ailleurs, ça reste quand même sidérant de voir des exploitants agricoles qui ne s'en sortent pas, qui militent pour les gens qui veulent leur propre mort. Enfin, ça restera un grand mystère. Je reste sur la loi d'urgence agricole. Plus de fermes-usines. Je pense à Creutzfeldt-Jacob, les épidémies qu'on s'est tapées, ces fermes des 1000 vaches et compagnie, là. Ce sont de véritables incubateurs. On n'a rien retenu du coronavirus, de Creutzfeldt-Jacob, de la grippe aviaire. Non, le modèle, ça reste faire des énormes bouillons de culture qui vont, un jour ou l'autre, nous refaire des maladies et semer la panique et la mort.
1: Oui, si on regarde la situation sanitaire dans laquelle on se retrouve depuis quelques années, on mesure qu'il y a des virus qui passent de l'homme vers l'animal ou de l'animal vers l'homme, qu'il y a ce qu'on appelle des zoonoses quand tu parles de l'animal vers l'humain et qu'il y en a de plus en plus. Il y a ça d'un côté. Il y a par ailleurs le réchauffement climatique qui laisse à penser que certains glaciers qui vont fondre vont libérer aussi des virus. Et il y a un vrai danger parce que c'est des virus qui existaient à une époque où nos corps étaient peut-être adaptés, mais aujourd'hui ne le seront pas forcément. Et donc c'est quand même assez flippant. Et puis globalement, le réchauffement climatique provoque une perte de biodiversité. Cette perte de biodiversité casse la chaîne alimentaire, va donner plus de force à certains virus par rapport à cette chaîne complète qui nous permet de vivre, parce que c'est un équilibre, c'est une symbiose. Bah, cette symbiose, elle est un peu cassée. Donc on est quand même dans ce temps-là. On est dans ce temps-là, on est dans le temps de la mondialisation. Et donc ça, c'est aussi le capitalisme, c'est aussi la circulation des marchandises de manière complètement délirante. Une maladie qui arrive à un bout de la planète, on l'attrape très très rapidement à l'autre bout. Et on entend ça régulièrement. Chikungunya, il est à tel endroit, puis on est en train de dire, ah ben ouais, mais là, ça y est, pof, c'est chez nous. Plus personne n'est vraiment protégé de ces maladies. Donc c'est quand même extrêmement inquiétant. On peut corriger ça, parce qu'il faut corriger ça, mais pour cela, il faut avoir une lucidité complète, il faut penser la recherche sur notre santé humaine et la recherche sur la santé animale ensemble. Il faut articuler ça, il faut beaucoup d'argent là-dessus, il faut anticiper ce qui est en train d'arriver. Et puis par ailleurs, il faut changer de modèle économique, changer de modèle agricole. Si on ne le fait pas, nous courons à la catastrophe. Et je le dis, en matière d'agriculture, quand j'ai fait un rapport sur la grippe aviaire, une catastrophe absolue, elle est encore présente. Alors qu'au départ, c'était exceptionnel, mais c'est plus exceptionnel. Elle est là de manière présente parce que la faune sauvage a elle-même attrapé cette maladie et la retransmet vers des animaux. Parce que on a fait des canards d'élevage pour la chasse qui vont attraper cette maladie et vont le refourguer à toutes celles et ceux avec lesquels ils vont être en contact. Donc c'est quand même ça la situation dans laquelle on est. Et pendant ce temps-là, on va payer les chasseurs pour pouvoir repérer les animaux morts. Bah oui, mais bon, ils les provoquent un tout petit peu quand même, hein, voilà. Donc du coup, globalement, on est dans une situation d'un monde qui commence à prendre la mesure des problèmes, mais qui n'est pas du tout prêt à les changer, qui ne fait pas à la hauteur ce qui est nécessaire. Là, il faut... Franchement, sur le modèle agricole, il faut faire rupture. Il faut changer dans le délai le plus court possible, aller vers une agriculture paysanne, une agriculture qui soit capable de nourrir, et elle est capable de nourrir. Il faut arrêter un certain nombre de cultures progressivement qui consomment énormément d'eau parce que ça ne tiendra pas avec le reste. Il faut, pour nos vignes, imaginer pour nos vignes comment on va pouvoir les protéger, que ça soit du gel, que ça soit de la canicule, avec de l'arboforesterie, avec des coupes tardives. Voilà, c'est tout ça. Et en fait, on a des bouts de solutions. Mais il n'a jamais été acté qu'on allait vers un autre modèle. Si on acte qu'on va vers un autre modèle, alors on mettra en œuvre toutes ces solutions. Parce que ce n'est pas une solution unique, c'est des solutions qui vont nous conduire dans une direction, un cap, ce que je racontais tout à l'heure. D'ailleurs, il y a un cap, et ce cap, ça doit être un changement de modèle, et c'est ce modèle qu'il faut enclencher.
0: Le problème, c'est que ce n'est pas dans le cahier des charges de Bayer, Monsanto, BASF.
1: Et je vais te dire quelque chose là-dessus, parce que ça va faire un rebond sur une proposition de loi que j'ai faite. On est aujourd'hui dans une sorte de combat permanent pour l'écologie. Il y a des tas de lois sur l'écologie. Tu l'as dit tout à l'heure, avec l'omnibus, on démonte des choses qui existaient à l'origine. En vrai, j'ai l'impression que c'est comme si on était dans un bateau, qu'on avait des trous et qu'il nous manquait un bouchon. Donc tu bouches un truc, paf, ça coule à un autre endroit. Donc on fait une loi sur l'environnement, elle est dégradée par ailleurs, on l'interdit, ou il y a quelque chose qui est contraire. C'est vrai que j'ai déposé une proposition de loi pour que la Loire ait une personnalité juridique.
0: Le fleuve Loire, le droit du vivant.
1: Ouais, le droit du vivant, les droits de la nature.
0: Grâce à un travail qui a été mené ici, notamment en Touraine, par l'écrivain Camille de Toledo,
1: exactement,
0: avec le Polo, le Parlement de Loire, exactement, etc. Et ça s'est concrétisé par la proposition que tu as faite à l'Assemblée.
1: J'en parlerai d'ailleurs aux Assises de la biodiversité à Tours. Mais en gros, l'idée est de dire, finalement aujourd'hui, on a une sorte de droit de l'environnement qui est un peu cumulatif. C'est-à-dire, il y a plein de propositions, plein de textes qui arrivent et ils sont démontés les uns derrière les autres. Par ailleurs, ça donne quelque chose qui donne pas le sentiment d'une cohérence d'ensemble. Renvoie aussi, à celles et ceux qui veulent bien le dire, que c'est de l'écologie punitive. Bah, vous allez encore interdire, vous allez encore interdire, vous allez encore interdire. Évidemment, il va falloir continuer à se battre là-dessus. Mais par ailleurs, si on élève la nature au même rang juridique qu'une entreprise... Parce que c'est ça la donnée. C'est qu'aujourd'hui, on a donné des droits à l'entreprise, on a donné des droits à l'homme, mais on n'a pas donné de droits à la nature. Et donc, qui perd les arbitrages ? Eh bien, la nature, tout le temps. Et donc, du coup, si on la met à la même hauteur, si on ne la défend pas, mais on lui permet de se défendre, ce qui n'est pas exactement la même chose, eh bien, évidemment, on va arriver à avoir quelque chose de peut-être plus simple, de plus lisible, de plus compréhensible. Et, par exemple, il y a un projet industriel, eh bien, vous avez en face la nature, elle va dire, ben non, mais là, c'est pas possible, ce que vous allez faire, ça va... Donc, c'est pas possible. Voilà, vous pouvez pas faire. Ou alors, vous pourrez faire à telle condition.
0: La nature incarnée par des humains qui sont ses défenseureuses.
1: C'est évidemment des visages humains qui devront être choisis collectivement pour avoir le meilleur. Tout le monde n'est pas d'accord là-dessus. Il y a même des environnementalistes qui ne sont pas d'accord. Mais moi, je crois vraiment que c'est la voie pour pouvoir avancer parce que j'en ai marre de perdre de manière constante. Et donc, du coup, derrière cet exercice-là, il y aura une capacité de reconnaître la nature dans ses droits et de faire en sorte que ses droits puissent décider. J'ai fait la même chose, donc les droits de la Loire, mais j'ai aussi fait rentrer la nature dans l'entreprise. La nature syndicaliste, la nature actionnaire, la nature administratrice dans une boîte. Aujourd'hui, la loi n'est pas votée évidemment, elle est soumise, j'espère, un jour au Parlement. Mais l'idée, c'est de dire l'écologie sera un sujet présent de manière permanente dans les réunions des actionnaires. Dans ces actionnaires, il y aura une obligation de mettre à plat un plan de transition. Dans les CSE, les comités socio-économiques, il y aura une obligation d'avoir une commission d'environnement. Il y aura une obligation d'avoir l'écologie. Ça, c'est la nature syndicaliste. Et enfin, il faut faire en sorte que dans le conseil d'administration, la nature administratrice, on ait des représentants de la nature à côté des autres actionnaires et que ça dialogue. Et je n'ai pas été jusque-là, j'aurais peut-être dû, peut-être que c'est là où je suis pas assez radical. Mais en tout cas, le chemin va m'y conduire, c'est pour ça que je l'ai imaginé comme ça, mais qu'il y a un droit de veto, que les représentants au conseil d'administration de la nature puissent dire non. C'est pas possible. Votre business, c'est pas possible. Votre aménagement, c'est pas possible. Et c'est à ça qu'il faut arriver. Et on arrivera à une forme d'équité dans les décisions. Voilà, moi je crois à ça. C'est pour, pas tout de suite, c'est pour dans quelques temps. Mais je pense qu'il faut vraiment prendre ça très au sérieux. Parce que j'ai l'impression que ça va être un peu le sens de l'histoire, je l'espère en tout cas, et que ça nous emmènera sur une autre considération. Parce que sinon, sur l'écologie, la nature, même si... appeler la nature, ça ne veut pas dire grand-chose, mais les entités juridiques futures, partout, en fait, c'est secondaire. C'est secondaire. Surtout, C'est toujours secondaire. Un crapaud ne va pas empêcher l'implantation d'une usine. Des fois si.
0: L'outard de Canepetière a pu faire reculer une bassine.
1: Et c'est ça, en fait, qu'il faut. C'est donner de la force aux éléments naturels pour qu'ils puissent avoir une forme d'équité et pouvoir remporter le morceau quand ça sera le moment venu, à chaque fois que c'est nécessaire.
0: Autre catastrophe en cours, l'épidémie de cancer. Printemps 2026, le Conseil de l'Ordre des médecins établit qu'il y a un rapport entre pesticides, cancers et autres maladies. Or, tant à l'échelle nationale qu'européenne, c'est légalisation des pesticides sans étude préalable ni principe de précaution.
1: Mais peut-être faut-il dire qu'ils l'ont fait alors qu'aujourd'hui, la connaissance des causes identifiées pour ces cancers n'est absolument pas à la hauteur. C'est-à-dire qu'aujourd'hui, chaque département doit tenir un registre des cancers pour pouvoir justement retrouver des causalités. On doit faire des études épidémiologiques sur des cohortes dans le temps long avec des chiffres suffisants. Il n'y a pas d'argent mis là-dedans, je vous le dis tout de suite. Il y a assez peu d'études qui soient faites. Donc même sans avoir tout ça, ils prennent cette position. Ça en dit très long, très très long. C'est quoi le problème avec les pesticides que nous avons aujourd'hui ? C'est que c'est pas une mort immédiate. C'est que c'est une mort lente. Et que du coup, aller démontrer immédiatement que c'est ça la cause, vous pouvez trouver plein de causes. Et c'est assez facile de faire douter. Et c'est ce que font les fabricants, ces marchands de mort, qui font douter de manière permanente. Voilà, et on est dans cette situation. Il y a toujours une étude qui arrive, on ne sait pas d'où, qui nous explique que peut-être c'est pas tout à fait avéré. Ce n'est pas démontré. Il y avait un principe dans notre droit qui était le principe de précaution. Maintenant, il y a une inversion. Tant que c'est pas démontré, ça n'existe pas. C'est quand même un peu hallucinant.
0: Donc, c'est à la fois dans la loi d'urgence agricole et dans les trucs omnibus.
1: Mais bien sûr. Et ils sont en train de faire en sorte que ce principe de précaution s'assoie dessus pour une raison. Pour la sacro-sainte concurrence internationale. Mmh. Évidemment, moi je suis pour des clauses miroirs, je suis pour ce qu'on va interdire chez nous soit interdit ailleurs, évidemment qu'on ait les mêmes règles du jeu. Mais aujourd'hui, la demande, c'est d'alléger les règles pour pouvoir s'en sortir. Mais en fait, on va se tirer une balle dans le pied. On va alléger les règles et se rendre malade. On va alléger les règles et avoir la biodiversité qui va dépérir. Et donc c'est ça qu'on souhaite. Au contraire, il faut être un fer de lance. La France doit être un fer de lance. Elle doit pousser les autres pays européens, elle doit pousser les autres pays pour qu'on arrive à des protections suffisantes. Et là, c'est exactement le contraire. On a dit, la droite nous explique, ah là là, c'est scandaleux, regardez, surtransposition. Ça, c'est très, très étonnant sur le droit européen. On doit régulièrement transposer dans le droit français des textes européens. Et donc, à chaque fois, maintenant, ils dénoncent la surtransposition. Mais ce n'est pas le sujet. Ce n'est pas une surtransposition. Regardez en France comment on est devenu, sur un certain nombre d'exemples, de mauvais élèves. Comment nos textes, finalement, ne posent pas les bases. Je me rappelle quand il y a eu les polluants éternels. On nous a poussé à dire « Ah, mais il faut attendre ». Parce que quand même, la Commission européenne va prendre une législation très très difficile sur vraiment qui va empêcher les polluants éternels. Si on les avait écoutés, il n'y aurait pas de loi française. Même imparfaite, même détricotée, elle est quand même meilleure que ce que nous propose l'Union européenne. Qui est en train de repousser les prises de position ? Qui a identifié une vingtaine de PFAS en oubliant de sa liste le TSA, qui est celui qui est utilisé dans tous les pesticides ? Voilà, c'est ça la réalité. Et donc du coup, on n'a pas fait ce qu'il fallait être fait. On nous a dit il faut attendre. Et puis finalement, heureusement, on a poussé, c'est notre groupe qui a poussé cette loi. On l'a obtenue, mais là, ils sont un peu en train de la détricoter, malheureusement. J'espère qu'il en restera suffisamment et qu'on pourra vérifier que cette loi s'applique dès 2027, puisqu'il y a un certain nombre de mesures dedans qui sont applicables dès 2027.
0: Dans les histoires de hiérarchie, entre à l'échelle nationale la loi d'urgence agricole et les omnibus européens, qu'est-ce qui prime sur l'autre ? Enfin, on est quand même avec ce truc d'Europe pas démocratique du tout. Enfin, l'Europe, on en voulait bien, mais pas de celle-là. On est quand même dans une nasse. On peut passer toutes les lois qu'on veut au national. Il y a l'Europe au-dessus.
1: Oui,
0: alors qui commande ? De quoi va-t-on plus souffrir, des omnibus ou de la LUA ou les deux en même temps, mon capitaine?
1: Bon, je dirais les deux en même temps, mais parce que aujourd'hui, imagine, tu n'as plus d'Europe, c'est pas mieux ce qui se passe en France. Hein. Voilà, je peux quand même le dire. Si tu n'es plus dans l'Europe, tu as le Rassemblement national qui arrive au pouvoir. Imagine, on va se retrouver dans une situation bien pire que celle qu'on connaissait avant. Regarde ce qui s'est passé en Angleterre. Commence à regarder un peu avec difficulté ce qui est advenu. Maintenant, quand on est sur des champs de compétences qui relèvent de l'Union européenne, c'est l'Union européenne qui fixe la règle. Et donc, on doit transposer cette règle. On doit, alors pour certaines règles, on peut les adapter selon le texte, mais en gardant le cap. Pour d'autres, on doit les appliquer telles qu'elles sont. Mais là-dessus, malheureusement, il y a un concours de populisme qui sont à l'œuvre à l'échelle européenne. Il y a de nombreux pays européens qui sont en train de se retrouver pour détruire un peu plus d'Europe. Et moi, je le dis dans ce moment-là, il faut au contraire, évidemment, la défendre. Moi, je le dis, c'est une des lignes que je considère comme essentielle. Si nous ne défendons pas l'Europe, je pense qu'elle va être affaiblie, que ça va nourrir ces populismes. Bien sûr que l'Europe est injuste, mais il vaut mieux mener la baston à l'intérieur que d'en sortir, parce que tu n'y re-rentres pas ou tu mets des années, des années, des années avant de rentrer dedans. Et donc voilà, donc moi j'ai un vrai point d'inquiétude. Voilà, vrai point d'inquiétude. Et ces textes omnibus qui étaient la navette qui permettait de reprendre plusieurs textes et de faire tomber, de reculer un certain nombre de propositions. La CRSD, 80% des entreprises ont été exonérées d'obligations sur leur transparence. Voilà. C'est un texte un peu fourre-tout, où on perd tout. Et ça, c'est très triste. C'est très, très triste ce qui se passe au niveau européen. Malheureusement, je regrette qu'on ait si peu d'eurodéputés, nous, et la gauche d'une façon générale, pour pouvoir peser un peu sérieusement. Mais il y a un moment, quand, et je l'espère, qu'on gagnera la présidentielle, alors là, on pourra se battre pour qu'il y ait une Europe pour aller convaincre d'autres partenaires. Convaincre, pas imposer aux autres. Il faudra se mettre d'accord. Voilà, et donc c'est ça qu'il faut réussir à faire. Et là... Là, j'espère vraiment, franchement, j'espère franchement qu'on gagnera la présidentielle. Et le on étant un peu collectif, à gauche.
0: Intriqué à la menace sur le vivant, la menace fasciste plane sur la présidentielle 2027. Or, cette brutale décennie Macron a déjà instauré un climat pré-fasciste, avec manipulation mentale de masse. Exemple stupéfiant de février 2026 à l'Assemblée nationale, des députés ont dédié une minute de silence au militant nazi Quentin de Ranque, mort dans une confrontation qu'il avait cherchée. Il n'y a pas une minute de silence pour Naël, Zied, Bouna et tous les autres. Quelques jours après cette minute de silence, Charles Fournier a eu l'honnêteté et le courage de présenter ses excuses pour s'être laissé ainsi berner et entraîner dans cette manipulation collective. Excusé d'avoir rendu hommage à un nazi. Qu'est-ce que cette anecdote nous raconte sur la manipulation de masse que nous subissons quotidiennement et massivement jusqu'à berner un citoyen pourtant très éclairé ?
1: Si tu m'autorises à revenir un tout petit peu dessus sans rentrer dans le détail, d'abord la mort de Quentin de Ranque, c'est le samedi que ça arrive. Le mardi, on se retrouve en réunion de groupe, on discute, pas de position très claire, mais on est très emmerdé parce que on sent bien que ça va aller que dans une direction. On n'entend qu'une part des informations à ce moment-là, on n'a pas toutes les informations, je le dis vraiment. J'avais des éléments, pas tous les éléments, et je les ai eus au fur et à mesure. Et puis par ailleurs, il y a eu une décision de la conférence des présidents de groupe, et tous les présidents de groupe, sauf quelqu'un du groupe Lyot, qui a dit « moi, je ne suis pas d'accord avec ça ». Mais on a tous dit qu'on était OK. OK pour la minute de silence. Parce que toujours cette peur, alors pas nous spécialement, mais cette peur d'être mis en accusation et dans l'accusation permanente de la gauche.
0: Bah déjà que t'es proche des éco-terroristes qui, voilà, comme chacun sait, sont des nazis.
1: Disons-le, LFI risquait de s'en prendre encore plein la gueule de manière tout à fait illégitime et a dit oui dans ce moment-là. Tout le monde a dit oui, mais en fait, certains ont dit oui, ne sont pas venus, d'autres ont dit oui, sont venus, d'autres ont rien dit. Voilà. Finalement, moi, je me suis fait prendre par le mouvement dans lequel on était, le réunion de groupe le mardi, conférence des présidents le mardi matin, et QAG le mardi après-midi. J'ai pas eu le temps de réagir, et donc je me suis retrouvé dans l'hémicycle, j'ai même pas pensé qu'il y avait la minute de silence. Elle a lieu, je me lève comme tout le monde, voilà. Et sur le moment où je me lève, je suis super mal à l'aise. Je me dis, mais qu'est-ce que j'ai fait là? Qu'est-ce que j'ai fait? Et j'ai réfléchi, j'ai écrit, j'ai pris le temps parce que je veux pas, moi, je fais pas des trucs comme ça, et j'ai dit ce que je ressentais profondément, que c'était une arnaque complète, que les médias avaient dit ce qu'ils voulaient, on avait fait courir une vérité, qu'on a eu derrière, évidemment, des versions différentes qui se sont exprimées, puis petit à petit, on a commencé à voir un peu la lumière, et voilà, et donc c'est à partir de ce moment-là où moi, j'estimais que je devais dire que je m'étais trompé, que c'était pas normal d'avoir été là, que je m'en suis voulu beaucoup, j'aurais aimé que d'autres fassent pareil, parce que évidemment, je me suis pris quelques volets de bois vert, de gens m'ont dit « Ah bah quand même, t'es un peu naïf ». Mais franchement, je ne crois pas avoir fait preuve de naïveté. J'ai été pris par un mouvement de manipulation, comme tu l'as dit, mais aussi d'un discours dans lequel j'étais. Je me suis retrouvé prisonnier. C'est de ma responsabilité. Je ne veux pas dire tout le reste. Évidemment, bien sûr qu'il y a cette ambiance générale, mais moi, j'ai manqué de lucidité et on ne me reprendra pas là-dessus. Ce qui ne veut pas dire que ça ne veut pas arriver par ailleurs. Voilà, donc je l'ai dit avec sincérité. Franchement, j'étais assez mal. Ça m'a travaillé pendant plusieurs jours. Et donc, j'ai essayé de mettre ça par écrit, comme c'était possible, ce que j'ai ressenti. Je l'ai fait pour une raison aussi simple, c'est à l'égard de celles et ceux qui l'ont lu, de se dire, un élu, il peut se tromper. Voilà. Et un élu, ça se trompe. Un élu, ça dit, ça s'excuse. Je trouve que c'est normal. Et en fait, on attend tellement de nous d'être performatifs, univoques, d'être parfaits. Ben voilà, moi je voulais démontrer qu'on était capable de faire ça. En tout cas, j'étais capable de le faire. Et c'est ce que j'ai fait. Tant pis pour les petits mots doux pour certains. J'ai eu beaucoup de félicitations aussi, évidemment. En tout cas, je me suis mis à jour et je me sentais plus à l'aise par rapport à ce que j'avais fait et ce que je devais tenir et la ligne qui était celle que je devais tenir.
0: Et cette malheureuse aventure, elle illustre quand même ce climat général. Scorwell nous avait annoncé, hein, la vérité c'est le mensonge, la paix c'est la guerre, les gens d'extrême gauche sont des nazis, et Quentin Durand qui était une pauvre petite victime innocente, et le Front National est philosémite, ils sont les gentils, nous sommes les méchants.
1: C'est vrai, regarde ce qui s'est passé il n'y a pas longtemps, avec un sénateur de l'Indre-et-Loire qui a déclaré « Bah oui, j'ai dit une fake news ». Mais il faut comprendre, les gens, ils comprennent pas tellement, donc je suis obligé d'utiliser cette fake news sur l'acétamipride, qu'il serait présent dans les colliers de chiens et de chats. Il se trouve que dans certains, il y a un autre néonicotinoïde qui est moins dangereux. Mais la ministre elle-même l'a répété, tout le monde l'a répété. Voilà ce qu'on est capable aujourd'hui. La vérité n'existe plus. La science est niée de manière permanente.
0: Tu n'es pas au courant que la Terre est plate.
1: Bah oui, voilà, la Terre est plate. Bien sûr que je peux me tromper, mais j'ai l'impression d'aller chercher de manière systématique la science, de faire appel à elle, et que notre rôle à nous, c'est d'écouter ce que va nous dire la science. Alors évidemment, on va se faire un avis, parce que c'est pas un chercheur qui va dire la vérité, mais c'est des concordances, c'est des accords, c'est voilà, et c'est là-dessus qu'on doit porter le projet politique. Et malheureusement, on a l'impression que la fake news règne, qu'on peut dire tout et n'importe quoi. Et ça, c'est quand même très inquiétant. Franchement, je fais très attention à ce que je dis. Je calcule pas, mais en tout cas, je dis des choses que je pense, que j'ai lues, que je comprends. Sinon, je me tais, quoi. Il y a plein de moments où je me tais, quoi. Je préfère me taire que dire une ânerie. Ça devrait être une règle en politique, je pense.
0: Retour sur les pesticides, le 3 octobre 2026, mobilisation internationale à Saint-Pierre-la-Garenne, en Normandie, devant une usine de la multinationale Syngenta qui fabrique des poisons interdits. Autour du site, il y a de l'eau contaminée interdite à la consommation et des augmentations de cancers constatées. Seras-tu à cette manifestation ?
1: Je pense que j'y serai, il y en a plusieurs, il y en a une le 27 aussi, septembre, pour le climat, parce que ça va être quand même aussi, la rentrée politique, j'espère, portera aussi sur ces sujets. Il y en a plusieurs, il y a aussi sur la situation sociale, donc il va y avoir plusieurs mobilisations, donc j'essaierai d'être de toutes.
0: J'ai très envie d'aller aux pompiers quand même, hein, qui se sont fait gazer et matraquer en 2023, ils osaient réclamer plus de moyens pour combattre les incendies.
1: Et là, ils sont en train de monter en température, on les a reçus pendant nos journées d'été, on parle beaucoup avec eux, on s'est battus au niveau de la sécurité civile pour leur donner les moyens. On est en train de tout faire pour que les pompiers soient reconnus dans leur exercice, dans le danger qu'ils sont en train de prendre pour nous. Voilà. Donc oui, il faudra être aussi à la manifestation des pompiers. Donc je ne sais pas ce que je serai capable on regarde de mon état physique, mais partons, j'essaierai de participer à toutes les manifestations. Parce que je crois vraiment que ça va être un moment décisif. Le mois de septembre, le mois d'octobre, je crois qu'il faut pouvoir dire haut et fort ce qui s'est passé pendant l'été. Il ne faut pas refermer ce dossier, ce chapitre, faire comme si de rien n'était. Il faut se battre quand j'entends que l'argent qui a été mis pour soi-disant aider les collectivités à climatiser nos écoles, à les rénover énergétiquement nos écoles, ce fonds va être annulé là, c'est ce qu'ils viennent de décider. Il y avait déjà divisé par 4 dans le fonds vert. Le fonds vert était le fonds pour aider les collectivités pour intervenir sur ces sujets, parce qu'elles ne peuvent pas toutes seules, elles peuvent avec le soutien de l'État. Ben déjà, il n'y avait quand même pas beaucoup d'argent dedans. Là, ils disent on va le monter à 1 milliard, mais même 1 milliard, ce n'est pas suffisant. Tous les think tanks qui peuvent exister de droite, de gauche, nous disent qu'il faut investir de manière massive dans le réchauffement climatique, qu'il va falloir une exception financière, qu'il va falloir mettre le paquet. Et ben là, ils sont en train de nous expliquer qu'on va couper sur la dépense écologique parce que c'est ça l'urgence. Là, moi, je le dis, on est à contre-courant, il faut agir très vite et donc il faut qu'on réclame les moyens, qu'il faut qu'on se batte pour qu'il y ait une loi unique sur le réchauffement climatique, qu'il faut qu'on se batte contre les lois liées à la police, à laquelle on a accordé une forme d'impunité.
0: Présomption de légitime défense.
1: Une présomption de légitime défense, c'est pas possible d'imaginer.
0: D'aucuns auront appelé droit à tuer. C'est une proposition de Le Pen père, d'ailleurs.
1: Mais bien sûr, c'était une proposition de Le Pen père. Mais tout ça, c'est une ambiance. Et tout ça nourrit le Rassemblement national. Voilà. Cette proposition de loi, elle était inique. Évidemment que la police, il faut trouver une forme de réconciliation entre la police et la population, mais pas à coup de propositions de loi comme ça, pas en nourrissant la politique du chiffre, pas en laissant s'installer, gangréner dans la police l'extrême droite qui avance. Il faut retrouver des voies, parce que je sais qu'il y a plein de policiers qui font leur métier avec, au nom du service public, et qu'il faudra retrouver ça. Mais aujourd'hui, il faut vraiment remettre de la paix. D'ailleurs, on appelait ça des gardiens de la paix. Il va falloir remettre de la paix, parce que je pense qu'on prend une tournure qui est assez inquiétante.
0: C'est accablant.
1: Tu peux le dire comme ça.
0: Bon, voilà, écarter la menace fasciste, et une alliance, une coalition, un nouveau front populaire. Et...
1: Mais honnêtement, j'y travaille, mais par contre, je crois profondément, je défends l'écologie politique.
0: Parce que tu fais aussi LFI. Hein,
1: oui, mais pas... Mais...
0: Je suis allé au Méga Canal, les seules écharpes tricolores, c'était des LFI. Hein, j'ai pas vu de décolo.
1: Je suis d'accord, mais par contre, je l'ai dit et je le pense, qu'il y a une qualité théorique sur la bataille pour le climat et contre le réchauffement climatique du côté de LFI, réellement. Mais nous avons l'expérience concrète des territoires depuis des années. Ça fait des années que nous sommes sur le terrain. Eux, quand ils prennent des délégations dans les collectivités, tu peux regarder, ils ont essentiellement des délégations sociales. Ils n'ont pas cette expérience. Donc, ils ont d'autant plus besoin d'être aussi d'épauler de gens qui vont défendre ces questions. Moi, en tout cas, c'est ma conviction. Et l'écologie politique, c'est aussi la façon dont on va penser l'économie. Une politique de relance de la consommation, si elle est populaire, je peux l'entendre. Mais moi, je ne suis pas keynésien, de moins en moins keynésien. Je veux une autre économie. Je veux aller vers une forme de décroissance. Ah là là, le mot est jeté. Mais en tout cas, d'une post-croissance. Parce que continuer dans ce sens-là, ça va nous emmener dans le mur. Et donc, du coup, bah, faut débattre de tout ça. Il faut être capable de débattre de ça. Voilà, chacun a sa place, chacun ce qu'il représente. Mais en tout cas, je pense qu'il n'y aura pas de réussite s'il n'y a pas de compromis. Pas de compromission, mais des compromis. Et donc, du coup, c'est à ça qu'il faut travailler.
0: De compromissions, mais des compromis pour une véritable politique écologique et sociale. Mot final de cette conversation à télécharger via notre site polemiquesetlavoixoff.com avant votre prochain rendez-vous avec cette émission sur votre radio libre préférée. Ce n'est qu'un combat. Continuons le début. Salut.
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Bienvenue sur les ondes de Fréquence 7 et à l'écoute de London Dreamers. Hubert avec vous jusqu'à 20h, comme tous les samedis, en direct ou en rediffusion. Le direct, c'est ce 19 septembre, c'est la reprise de London Dreamers. Et comme je dis toujours, il y a deux émissions à ne pas rater, celle de la reprise, puisqu'on a quand même 3 mois de rattrapage depuis le fin juin, la grille des programmes. Donc 3 mois de nouveautés à rattraper. Et bien sûr, le best-of de l'année, ce sont les deux émissions phares de la saison de London Dreamers. Donc restez bien à l'écoute jusqu'à 20h. Vous allez rattraper tout ce qui s'est passé cet été en indie pop rock, tout azimut. Et on commence tout de suite par l'ex-guitariste des Blur qui nous fait un album solo. Et c'est une demi-surprise. Demi, pourquoi? Parce qu'il avait arrêté sa carrière solo depuis 2012, donc ça faisait 14 ans sans sortir un album solo. Surtout, il avait formé un groupe avec sa compagne à la ville. Il avait sorti 3 albums sous le nom de Wave. Donc on pensait que la carrière de Graham Coxon était mise au placard, le guitariste des Blur. Donc. Mais non, il revient avec un vrai faux nouvel album, puisque ce nouvel album, oui, sorti en 2026, a été enregistré en 2012. Eh oui, c'est ça la surprise. Premier titre pour ce soir, ça s'appelle All Right.

Graham Coxon dans London Dreamers avec ce morceau All Right. Donc la dernière émission date de mi-juin, avec une rediffusion fin juin, on est mi-septembre, 3 mois se sont écoulés. On va vous passer donc les meilleurs groupes dans notre ordre chronologique, voire de préférence. Mais côté bleu, blanc, rouge, eh ben, c'est le calme plat. Hein. Bon, certes, c'était la canicule chez nous, hein, il faisait chaud. Donc je pense que les groupes français n'ont pas voulu sortir d'album. J'en sais rien, est-ce que c'est à cause des moustiques? J'en sais rien, mais on était pourri. Allez, on était pourri. Mais on va repartir à l'avant avec ben, du bleu, rock bleu, blanc, rouge. Du coup, je suis allé en chercher des disques que j'avais oubliés, que j'étais passé à côté. Et là, il s'agit d'un groupe nancéen qui s'appelle... pas Foggy Bottom, mais les Foggy Bottom, pour vous montrer qu'ils sont un petit peu bleu, blanc, rouge. Et d'ailleurs, ils chantent tout en français. C'est un album où il n'y a que 7 morceaux pour 30 minutes. Mais bon, c'est du bleu, blanc, rouge. Si vous ne connaissez pas les Foggy Bottom, c'est le moment. L'album s'appelle Mon Insolence. Et le premier morceau, ça s'appelle Nico.

À l'instant, ça y est, je commence à tricher. Vous me dire, mais non, mais ça, c'est pas une nouveauté, là, déjà entendu. Non, vous n'avez pas entendu ce titre. Oui, le coup, vous l'avez entendu, puisque c'était le disque de la quinzaine du dernier direct au mois de juin. Et comme ce disque est vraiment excellent, eh ben, on va écouter encore quelques morceaux, hein, avec un petit peu de décalage. Ça reste quand même un album qui a moins de 6 mois. C'est les Danois de Ice Age, avec leur 4e album, franchement, qui est bien parti pour terminer dans le best-of de fin d'année. Le titre du morceau, c'est Match Head Girl. On va retrouver également 3 autres albums qu'on avait passés au mois de juin parce que, comme je vous l'ai dit, si côté français ça fait 0, le reste, bah, c'est une guerre glorieuse. J'ai trouvé 18 albums intéressants au cours de l'été. D'habitude, j'arrive plutôt à 25-30. Voilà.

Donc on écoutera les albums qu'on n'a pas vraiment entendus avec des morceaux différents qui étaient sortis au mois de juin. La suite s'est bien sortie cet été, c'est les Canadian Metric, on est content qu'ils sont de retour, toujours avec cette chanteuse leaduse devant. Le morceau s'appelle Wide Rut.

Metric à l'instant dans London Dreamers. Allez, je vous donne toutes les clés de cette émission. On va écouter les 18 meilleurs albums, albums intéressants de cet été, mais ils sont plus ou moins intéressants. Donc ceux qui sont vraiment intéressants, il y aura deux morceaux dans l'émission. Les autres, il n'y en aura qu'un. Donc il y aura deux morceaux de Graham Coxon, je vous le dis tout de suite, de Metric. Par contre, la suivante, il n'y en aura qu'un, parce qu'on est un petit peu limite, mais comme on n'avait pas trop de nouveautés, on a des fois tenté des trucs à London Dreamers, et des fois c'est pas mal, c'est moyen. Bref, mais on vous présente quand même l'artiste suivante parce qu'elle est londonienne et on est à London Dreamers. C'est A.A. Williams, c'est son troisième album. Elle fait du rock, metal, gothique. Quand on dit ça, ça fait un petit peu peur, mais ne partez pas. Elle joue quoi comme instrument? Du piano et du violon. Oh là là, restez tous là. A.A. Williams, un album donc tout en atmosphère, c'est assez cool, c'est bien fait. C'est vraiment pas pour s'éclater dessus, mais franchement, ça peut être intéressant si vous aimez écouter autre chose. Voici un extrait pour ce soir, ça s'appelle Poison.

Et oui, ça finit comme ça. Hey Hey Williams, le morceau c'est Poison. Allez avoir retrouvé quelque chose qui sonne nettement plus ce qu'on a l'habitude d'écouter à London Dreamers, un groupe 100% britannique. C'est leur troisième album, l'album de Year Act, sorti en fin d'été dans notre bel hexagone. Le morceau s'appelle Empty Pledges.

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1: Yard Act à l'instant et ce morceau Empty Pledges. La suite, un groupe américain qui a presque 50 ans de carrière. En 1992, Mike Ness chantait Born to Lose. Eh bien, il revient en 2026 avec son groupe Social Distortion, 8e album en 50 ans. Ils sont un peu feignants. Grosse parenthèse plusieurs fois hein, dans la carrière des Social Distortion. Et maintenant, c'est pas Born to Lose, c'est Born to Kill. 63 ans au compteur, petit problème cardiaque, mais il est en retour et en pleine forme avec du punk rock old school. C'est exactement la définition. On se retrouve dans les années 90 pour les fans de Offspring, des groupes comme ça. De la guitare, c'est enlevé, c'est mélodique, c'est Social Distortion. Voici un extrait pour ce soir, ça s'appelle justement Born to Kill.

punk rock old school, ça a rempli toutes les cases à l'instant, les Social Distortion et ce morceau Born to Kill. La suite, ils sont britanniques, on les adore à London Jumeur, c'est une découverte, on les suit depuis leur premier album, c'est déjà le numéro 3 pour les Dead Letter. Le morceau s'appelle To the Brim, ça veut dire à ras-bord, comme une idée de remplir quelque chose à ras-bord. Dead Letter dans London Jumeurs. Encore des Anglais.

Allez, je vous donne le secret de l'émission. Si je parle pas avant le morceau, c'est que c'est pas une nouveauté. Non. Donc c'est quelque chose qui était juste avant la trêve d'été. À l'instant, oui, c'était Guinzou, les Belges Guinzou. 17 ans sans faire un nouvel album. C'est plus qu'une trêve, c'est une très très longue trêve. Le morceau, à l'instant, c'était Morning Lights. Et si je vous demandais, question, quel est le groupe phénomène canadien de l'été? Ah, il y en a plein qui vont me dire Angine de Poitrine. Pas mal, pas mal. Si vous avez dit Angine de Poitrine, déjà, je vous prends un demi-point. Mais non, on a encore plus rock'n'roll. Le groupe canadien de l'été, le coup de cœur de l'été, London Jumeurs, c'est la groupe. Le groupe s'appelle La Sécurité. Ah oui, comme en français. La Sécurité, le deuxième album s'appelle Bingo. Et je l'espère pour eux qu'ils vont décrocher la timbale. J'y crois pas trop, mais à London Jumeurs, on aime vous trouver des petites pépites. Et c'est donc notre coup de cœur de l'été, les Canadiens de La Sécurité, avec beaucoup, beaucoup de membres féminins.

Comme on fait les choses bien, London Dreamers, juste avant, donc c'était notre coup de cœur de l'été, un groupe canadien à la sécurité. Et à l'instant, c'était encore des Canadiens, les Broken Social Scene, qui ont sorti donc leur nouvel opus juste fin mai, début juin. Donc on n'avait pas écouté beaucoup de morceaux sur cet album. Et notamment celui-ci, on ne l'avait pas écouté, Not Around Anymore. La suite. Eh bien, on va mettre un petit peu plus de bruit dans London Dreamers, puisqu'on va retrouver ou découvrir plutôt les Dead Pioneers. Je ne sais pas si vous connaissez ce groupe punk américain. C'est un groupe punk qui a une particularité, c'est que le leader parolier du groupe, Greg Deal, est en fait d'origine indienne. Il est issu d'une tribu Paiute. C'est une tribu indienne qui vit encore aux États-Unis. Et donc, évidemment, ces textes, hein, Dead Pioneers, les pionniers de la mort, c'est évidemment contre les cow-boys qui ont anéanti la plupart des tribus indiennes. Donc, c'est des textes très engagés. Mais au niveau musical, c'est super bien fait. Ne passez pas à côté de cet album qui s'appelle Wagon Burner, les brûleurs de wagons. C'était bien évidemment les Indiens qui se vengeaient, qui attaquaient donc, les conquistadors américains, j'y arrive. Premier titre pour ce soir, parce qu'il y en aura deux, des Dead Pioneers, ça s'appelle Nazi Tess.

L'album punk de l'été, sans conteste, les Dead Pioneers à l'instant, en premier extrait, avec ce Nazitis contre le fascisme, évidemment, et les Allemands qui s'étaient réfugiés après la Seconde Guerre mondiale, non, mais en Amérique du Sud notamment. On a mis à faire le grand écart, parce que la suite, ça n'a absolument rien à voir, mais même pas grand-chose à voir non plus avec London Dreamers, mais il y avait tellement peu de choses que de temps en temps, on allait écouter des trucs très très pop, très très sucrés, hein, on a le droit de temps en temps. Et on a donc écouté cet été, en cachette, le dernier album d'Olivia Rodrigo. Et mais il y a des morceaux assez rock'n'roll, assez relevés. Enfin, on en a trouvé un, en tout cas, qu'on peut diffuser à London Dreamers. Ça s'appelle Maggot for Brains. Non, mais sinon, c'est pas mal, hein, dans son style.

Si tu le dis, Maggots for Brains, signé Olivia Rodrigo. Allez, on va attaquer la deuxième heure de l'émission. On a eu le coup de cœur de l'été, on a eu le disque punk de l'été. Voici l'album de la rentrée avec le retour d'un de mes groupes préférés, enfin en forme. Parce que j'avoue que les deux, trois derniers albums du groupe n'ont pas fait grimper au rideau. Hein. On était assez déçus des derniers Weezer. Et oui, je parle de Weezer, Rivers Cuomo, de retour avec sa bande, avec un album de quelle couleur la pochette? Eh bien, ce n'est pas vraiment une couleur, mais il est doré. Voilà, donc ça sera l'album doré. Et franchement, on est content, on retrouve toute la fougue des Weezer du tout début. Alors certes, certains vont me dire, oui, mais ça ressemble un petit peu à ce qu'ils faisaient avant. Oui, mais c'est péchu, c'est toujours entraînant, c'est toujours varié. On a envie de chanter ça en chœur, on a envie de les voir en concert. Bref, les Weezer, on les aime, on les adore. Et le nouvel album, franchement, est réussi. Bien meilleur que les deux, trois derniers réunis. Deux extraits pour ce soir. Le premier s'appelle Shine Again, brille à nouveau. C'est le cas des Weezer.

Le nouveau Weezer vient de sortir, il est excellent, Shine Again, un premier extrait pour ce soir. On démarre la deuxième heure d'émission, enfin 19h04, légèrement décalé mais c'est pas grave, avec une surprise pop bleu blanc rouge, mais pop orchestral avec un P majuscule à pop. Ce groupe je ne connaissais pas, il s'appelle The Reed Conservation Society. En même temps, si je ne le connaissais pas, il n'a pas fait 50 albums, c'est leur deuxième. Le premier était en français et ça passait pas très très bien. Donc ils ont fait le second en anglais et là effectivement ça passe nettement mieux. Et franchement, si vous aimez Belle et Sébastien, ben voilà, on a notre Belle et Sébastien bleu blanc rouge. Oui, on pense à la pop ornementée de ce que faisait avant Belle et Sébastien au sommet de leur art. Alors ne passez pas à côté de ce groupe français. J'ai dit qu'il n'y avait pas de groupe français. C'était une blague, il y en avait un bien caché. C'est The Reed Conservation Society. L'album s'appelle Sing a Song That Never Ends. Chante une chanson qui n'a jamais de fin. Au bout de 4 minutes quand même, on va s'arrêter là.

Cet album n'est pas sorti la bonne saison. Il fallait sortir à l'automne, à l'hiver. C'est tout doux, c'est de la pop. C'est magnifique, c'est joli. Si vous aimez Belle et Sébastien, ne passez pas à côté de ce groupe bleu, blanc, rouge, The Reed Conservation Society. La suite, le morceau que vous allez entendre, lorsque les journalistes l'ont entendu, ils ont dit « Ouais, super, Blur a fait un nouveau morceau. » C'est faux et c'est vrai. C'est pas un morceau de Blur. Non, non, non. C'est un morceau de... Bah oui, le guitariste de Blur, Graham Coxon. Et c'est vrai que sur ce morceau, ça aurait pu faire partie de la trilogie des trois premiers albums de Blur, si vous dire s'il est bon. Il s'appelle Billy Says.

Billy Sayles à l'instant, signé Graham Coxon sur son dernier album solo qu'il a enregistré, enfin qu'il avait préparé il y a 12 ans et qui sort que en 2026. Un petit peu étrange, mais c'est comme ça. La suite, c'est Sparta. Je ne sais pas si vous connaissez Sparta. C'est un groupe qui a une vingtaine d'années, voire plus. Mais c'est surtout le groupe d'un ex-membre très connu, puisque le leader de Sparta, c'est autre que Mr. Jim Ward. Jim Ward, c'est le leader de l'ex-groupe américain At the Drive-In. Là, je parle le plus ancien d'entre vous, mais ça fait partie des groupes mythiques américains, underground, indépendants, At the Drive-In. Allez chercher ça sur le net, vous verrez. On est vraiment dans l'indépendant. Donc, quand le groupe a splitté, ben, il a formé ce groupe, Sparta, mais il n'a pas sorti beaucoup d'albums. Il revient sous la forme d'un trio, et cet été, donc, il sort un nouvel album sous le nom de... le titre de l'album, c'est Cut a Silhouette. On est quand même un petit peu déçus, parce que par rapport aux silhouettes, ben, ça manque un petit peu de relief sur cet album. C'est sympa, c'est bien fait, mais c'est pas à la fois cool, c'est pas très rock'n'roll. Il manque quelque chose. Il y a deux morceaux qui se détachent du lot, mais le reste, je sais pas, il manque un petit quelque chose, il manque de poivre, de sel, quelque chose. Par contre, il y a un super morceau, et celui-ci, s'ils étaient tous comme ça, ben, il serait le disque de l'année, c'est sûr. Il y a un morceau qui dépasse largement les autres, et on va se l'écouter, ça s'appelle Without Your Hands, signé Sparta.

Voici un morceau fort joli, Without Your Hands, Sparta. Dommage que le reste de l'album n'est pas à ce niveau. Au cours de l'été, Magic nous a dit que Feeble Little Horse avait sorti un bel album. Oui, alors je me suis précipité sur le net pour essayer de l'acheter. En France, pas possible. En import, difficilement. Attente 5-8 semaines. Prix plus d'une trentaine d'euros. Bon, on arrête là. Hein. Le Feeble Little Horse, le dernier, on l'a pas. Non, pas possible. Mal distribué, trop cher. Du coup, on m'a proposé gentiment celui de 2023, que je n'avais pas. À 11 euros. Eh ben écoutez, on va faire la séance rétro là-dessus. Le quatuor de Feeble Little Horse en 2023. Donc sortez cet album qui s'appelle, j'arrive plus à lire le titre, mais c'est pas grave. Par contre, le morceau que l'on va entendre, ça, je sais, je l'ai bien noté. Il s'appelle Paces.

100% rock and Feeble Little Horse à l'instant dans London Dreamers. On retrouve les Canadiens de Metric, hein, avec sa chanteuse leadeuse. On aime beaucoup leur nouvel album et ce nouvel album s'ouvre sur ce morceau Victim of Luck. Victime de la chance. Moi, je veux bien être victime de la chance, hein, même plusieurs fois.

Metric, à l'instant de London Dreamers. Cet été, on a tenté des choses, on n'a pas toujours réussi, c'est pas toujours excellent. On a tenté l'Antlos, voilà. Ça avait l'air pas mal, ça faisait référence au rock indépendant des années 90. L'album s'appelle Nowhere in Between Forever, donc joli titre aussi, plein de significations possibles. Donc on a tenté, mais on n'est pas vraiment convaincu par la petite galette et le chanteur Marcus Kay sur un album où on ne sait pas trop où il veut aller, il ne choisit pas vraiment son camp. Du coup, ben, on se pose des questions. En tout cas, avoir écouté un morceau quand même, à vous de juger sur place, sur la pièce. Voici l'Antlos, le morceau s'appelle Daisies. Daisies, c'est Marguerite. Les marguerites, les fleurs.

À vous de juger pour ce nouvel album. La suite de London Dreamers, c'est le retour d'Interpol. Interpol, ils sont réguliers, tous les deux ans, ils nous sortent un album. Il y a eu des hauts et des bas, et les derniers albums d'Interpol, ben, j'aimais bien, hein, je trouvais que c'était revenu à quelque chose d'un petit peu plus gothique, avec de la bonne vieille basse, nous rappeler les heures sombres du rock britannique. Et là, deux types de chroniques. Une qui dit ah, ils font autre chose, c'est super, c'est pas la même chose, vraiment un bel album, ne passez pas à côté. Ou au contraire, bof, le nouvel Interpol, c'est pas trop ce qu'ils ont voulu faire. Alors moi je me suis dit, je tente le coup. Et là j'ai perdu. Je ne suis pas très convaincu par le dernier album d'Interpol. Ma foi, c'est bien fait, c'est sympathique, mais là aussi il manque de nerfs. C'est pas très rock indépendant en fait quand même. Allez, il y a quand même 2-3 morceaux à sauver sur cet album, dont ce Sea Out Loud.

Interpol, ce morceau, celui-ci, est bien si tout l'album était comme ça. Mais non, c'est pas tout comme ça. Si Out Loud, il y en a quand même deux, trois autres intéressants qu'on diffusera au cours des prochaines émissions. Donc, comme cet été était relativement calme, bah, des fois on a acheté des trucs où on savait qu'on serait pas surpris. Hein. On savait exactement ce qu'il y avait dans le disque. On n'a pas été déçus. C'est du 100% contenu. Pas de surprise, mais bon, bah, ça s'écoute de temps en temps. Hein. C'est comme toujours, c'est toujours pareil, Mr. Jack White, ex White Stripes, toujours sa guitare qu'il aime bien faire résonner dans tous les sens, sa façon de chanter à lui. On est en plein dans les rocks des années 70. Les Doors ne sont pas là, puisqu'il n'y a pas de clavier, mais il y a de la guitare. Jack White a sorti un nouvel album cet été, et donc, eh ben, ça remplit hein, les cases. Hein. L'album s'appelle Frozen Charlotte. Hein, la charlotte glacée, ma foi, oui, pour l'été, c'est pas mal. Le morceau sélectionné pour vous, ça s'appelle You Never Fix Me.

Certainement l'un des albums les plus intéressants sortis cet été. Deuxième extrait pour ce soir du troisième album des Britanniques londoniens de Dead Letter. Le titre du morceau, c'était Purity à l'instant. On enchaîne avec les Canadiennes de la sécurité, hein, le groupe coup de cœur de cet été. Elles sont québécoises, hein, j'ai oublié de le dire. Québécoises, parfois il y a des titres en français, c'est pas le cas de celui-ci. Ce morceau s'appelle Snake City, c'est également le titre de l'album. Snake City, c'est la gloire de la malbouffe, hein. Manger des chips, des cacahuètes et des cochonneries. Voilà, c'est ça le thème de ce morceau de la sécurité.

Snake City, signé La Sécurité, le groupe coup de cœur de cet été, 100% indé, comme on l'aime à London Dreamers. Dernier album sélectionné pour cet été, lui qui n'a rien d'original mais qui est bien fait. On note le retour donc des grands groupes du grunge des années 90, le groupe Quicksand qui a sorti un album cet été. Retour surprise de Quicksand, l'album s'appelle Bring on the Psychic et ma foi, franchement, ça se fait bien, hein. Il faut aimer le style, mais franchement c'est un bel album qui n'a pas à pâlir dans la discographie de Quicksand. Voici un extrait pour ce soir, ça s'appelle Get to It.

Les vieux de Quicksand de retour en 2026. Avouez que ça a quand même encore la pêche. Get to it. C'était le titre du morceau. On va rester dans le bruit, mais dans un bruit plus punk, puisqu'on retrouve l'album punk de cet été, les Dead Pioneers. Le morceau s'appelle Knockings. C'est mon morceau préféré. Pas de roi. Allez, c'est parti.

Sorti au mois de mai, le dernier Skip the News, les Français Love and Anxiety. Franchement, un bel album. C'est pour ça qu'on vous a proposé ce morceau, Grew Up Mad. Allez, c'est terminé pour London Dreamers pour ce direct. Rediffusion de cette émission le 26 septembre. On se quitte sur Wither, l'album de la rentrée, et ce morceau, Don't Make It Weird.

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